L'été a été très sympa avec Adèle Castillon sur Skyrock, était avec toi, c'est ce qu'on vient d'écouter à l'instant. Il est pratiquement 3h du mat, c'est Waïd. On est en direct là sur Skyrock, on redémarre une nouvelle heure de son ensemble.

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Sinon, salut à ceux qui sont connectés. Le Yugo 54 toujours présent. Il y a Marine aussi qui est là, Anouar, Ryan aussi qui laisse un message. On est reparti sur Sky, nouvelle heure de son avec Gims. Maintenant on se fait soleil et Tame Impala juste après. C'est Dracula sur Skyrock. Let's

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Pour la toute première fois, Nono La Grinta Love You, c'est ce qu'on vient d'écouter à l'instant. Salut à Louis qui est connecté, Louis qui écoute Skyrock, qui m'a envoyé un message sur Insta. Pareil, si vous voulez m'envoyer un petit message sur Insta, et pas de soucis, vous êtes la bienvenue. C'est Wahid.sky, Wahid.sky, et sinon sur l'application Skyrock, il y a Ezio Auditore qui est là, M37 aussi, salut poto. Bah c'est parti, enfin c'est parti, on est parti depuis minuit déjà. Hein. C'est plein de bons sons pour vous sur Skyrock, avec Culture qu'on écoute maintenant, Culture que voici. C'est Melly Mello sur Skyrock, Mauvais Joe qui était à l'honneur là toute la semaine avec Fred dans Planet Rap. Mauvais Joe, on l'écoutait avec Maladie, et Rihanna en souvenir, juste après, c'est Where Have You Been sur Skyrock.

Aya, la rafleuse, et le son de Skyrock qui continue avec tous les numéros 1, de l'oseille à choper aussi. 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Elles sont continues avec Michael Jackson qu'on écoute maintenant. Voici Billie Jean sur Skyrock à 3h24, 3h25 même, 3h25 du mat, on est en direct. Michael Jackson, Billie Jean, c'est maintenant. Tiakola arrive avec Mélo décalé. Et je vous cale aussi le son de Taiki qui arrive dans les prochaines minutes. Taiki avec Réanimé sur la première radio urbaine mondiale. C'est Skyrock avec

0: 40 du mat. On est connecté sur Skyrock en direct avec Boost qu'on écoutait en nouveauté. C'était Côte à la Hausse. Elles sont continues tranquillement. On sort Skyrock avec Gambi. On l'écoute avec René Coavilla. Sam Smith aussi avec Mary J. Blige. Version que vous n'entendez que sur Skyrock. Stay with me, ça arrive. Et Mauvais Joe aussi à venir dans les prochaines minutes avec Wagyu sur Skyrock en nouveauté. Ça arrive tout de suite.
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0: combattre le Rassemblement national qui caracole toujours en tête des sondages ce matin. Selon Ipsos BVA, Marine Le Pen est à 34% d'intention de vote. Édouard Philippe est à 19%. Vladimir Poutine ordonne la suspension des frappes sur Kiev pendant 3 jours. Le président russe a fait cette demande pour favoriser la venue des émissaires de Donald Trump dans la capitale ukrainienne. Ils ont été reçus à Moscou hier. L'objectif affiché des Américains est de trouver une issue à ce conflit. Et puis l'Algérie a voulu y croire. Une course contre la montre s'était engagée depuis le milieu de la semaine pour sauver le petit Ayoub. Ce garçon de 10 ans est tombé dans un puits d'une profondeur de 80 mètres. Des conducteurs d'engins de chantier ont creusé une fosse à côté du puits pour tenter d'atteindre le garçon. Bon, les secours l'ont finalement retrouvé, mais il n'a pas survécu.
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0: Et à quelques jours de leur entrée dans la Champions League, c'est la 2e défaite d'affilée pour les Lensois. Les 100 et or ont échoué à domicile contre Lorient 1-0. À Brest est allé gagner au Havre 2-1. Nice et Le Mans se sont neutralisés un but partout. Cette 3e journée de Ligue 1 se poursuit aujourd'hui avec 3 Strasbourg, Angers, Rennes et Marseille, Paris FC. Le Tour d'Europe des stades, comme tous les dimanches à 8h. En Angleterre, Manchester City est leader de la première ligue avant le match d'Arsenal contre Chelsea. En Allemagne, malgré une grosse domination du Bayern Munich, les Bavarois n'ont pas fait mieux qu'un nul contre le promu Schalke. En Espagne, le Barça se déplace à Valence. Et puis en Italie, l'Inter a battu Naples avec un but de Marcus Thuram. Mais la Roma est en tête du Calcio grâce à la différence de but. Et puisqu'on est en Italie, on y reste. C'est le Français Pierre Gasly au volant de son Alpine qui partira en pole position du Grand Prix de Formule 1. C'est la toute première pole de sa carrière, mais il a déjà gagné sur ce circuit il y a 6 ans, donc on espère qu'il va réitérer l'exploit. Ça sera bien.
1: Carrément, merci Pato, on te retrouve déjà dès dimanche prochain.
0: Allez, avec plaisir.
1: Passez une belle rentrée à l'écoute de Skyrock. Bon week-end à toi Pato, merci de nous écouter. C'est dimanche aujourd'hui, j'espère que vous allez bien. C'est tôt le matin, il est 8h02 si vous travaillez. Plein de courage à vous. Et pour le reste, kiffez bien votre dimanche. Passez un bon moment à l'écoute de Skyrock. Premier sur le rap, c'est parti. On écoute Aya Nakamura avec La Rafleuse, Sexy Nana juste après, il y a RK avec C'est Mon Sang, Tiako, La Mélodie Décalée, Lagui également, Mauvais Joe, Leto, Zola et Gims, c'est Mauvais Joe aussi également. Tous les numéros 1 sur Skyrock, c'est parti.

Nicolas, c'était Mélo décalé à l'instant sur Skyrock, on est premier sur le rap. Tiako, de retour avec un nouveau projet prévu pour le 25 septembre. Sûrement à découvrir ici sur Skyrock, le nouveau projet de Tiako. Le 25 septembre prochain, il sortira. On vient d'écouter Mélo décalé à l'instant sur Skyrock. Urban Music Non-Stop, ça continue. C'est toute la journée, bienvenue à tous. On écoute Lagui avec Olivia Valère juste après à Mauvais Joe Wadju. Leto avec Pineapple, Zola également, Gims et Mauvais Joe aussi en retour du son, pour la suite du son sur Skyrock. Il est 8h11, passez une belle matinée, c'est le Morning 100% français ce matin, bienvenue.

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rappeur de Roubaix, Gradure, à l'instant, Rosa Rosa sur Skyrock, on est premier sur le rap. Et pour la suite du son, voici Gambi avec René Kaovila. C'est tous les numéros 1. Juste après, il y a Bilouki avec Full et PLK Pocahontas. Bienvenue dans le Morning 100% français.

On vient d'écouter PLK, Pocahontas, extrait de son super projet Grand Garçon. Un projet découvert ici en premier sur Skyrock et PLK qui a choisi Skyrock pour sa grande tournée dans toute la France. Et ces deux stades de France, il y avait avant-hier et hier soir et c'était un truc de fou. 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Bonne chance, c'est Urban Music Non-Stop, ça continue avec Triangle des Bermudes. Voici Mopa Eyo, Aïe sur Skyrock, premier sur le rap. Bienvenue.

0: Elka, il déchire ce son, c'était dingue. Et la première fois que vous l'avez découvert, c'était ici sur Skyrock. Et en parlant de PLK, bravo à lui, bravo, bravo, c'est énorme l'ascension de fou avec ces deux stades de France. La clôture, c'était hier soir et du beau monde. Hein. Il y avait Jul, il y avait la rafleuse, il y avait Gazo, il y avait tellement de monde, Théodora aussi pour la première date. Les deux stades de France avec Skyrock. Et figurez-vous que PLK va passer dans toute la France dès cette année et dès quelques semaines, quelques jours de ça maintenant. 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Il suffit d'envoyer roulette par SMS au 720. La roulette qui va tomber ce matin, roulette par SMS au 720 pour voir PLK ou alors Meryl ou Calbo. Également, vous choisissez. Bonne chance à tous. Et Rapper NB non-stop, ça continue avec Mauvais Joe. Pilé. On écoute Pilé ce matin, en pilé, juste avant 9h du mat. Et il y a Jul avec Parfum Quartier. En retour du son, passe un excellent dimanche.
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On vient d'écouter Gims, Soleil à l'instant sur Skyrock. J'espère que vous allez bien. Bienvenue à tous, il est 8h59, bientôt 9h pile. Passez une belle matinée à l'écoute de Skyrock, c'est le morning 100% français. On est ensemble tous les dimanches de 6h à 10h. J'en profite d'ailleurs pour faire une dédicace parce qu'il y a du beau monde qui nous écoute. Il y a Jade à Évreux, il y a Juliette à Lyon, Tom à Mulhouse, Juliane à Bourges, Rodolphe à Dijon, Laure à Ciné, Paul à Nantes et plein d'autres. Via l'application Skyrock, on reçoit pas mal de messages. L'application Sky qui est totalement gratos. Merci à tous de nous écouter. C'est parti pour une nouvelle heure de son. Urban Music Non-Stop avec tous les numéros 1. On écoute Aya Nakamura, Sexy Nana avec la rafle sur le feat. Nino également qui arrive juste après avec Mamacita, Mauvais Joe, Maladie. Et Zola et Kalash avec Netflix Chill sur Skyrock. Bienvenue.

bonne rentrée. Enfin, j'espère que la rentrée déjà fut bonne pour vous. Passez un bon dimanche. Dimanche à l'écoute de Skyrock. 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Urban Music Non-Stop, ça continue avec Tiakola, Mélo Décalé. En attendant son nouveau projet qui va sortir le 25 septembre. Et il y a également Gazo qui arrive pour la suite du son. Mauvais Joe, Nono La Grinta, Niska, Little Boy avec...

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0: On vient d'écouter Gazo et Tiakola avec Kassav sur Skyrock, premier sur le rap. Et en parlant de Tiakola, bientôt son retour avec un nouveau projet, nouvel album qui va sortir le 25 septembre. Restez branchés, soyez bien à l'écoute de Skyrock pour découvrir le nouveau projet de Tiako. Et Urban Music Non-Stop, ça bouge pas, ça continue avec Mauvais Joe dans le Morning 100% français ce matin. Il est 9h27, passe un beau réveil, on écoute White You. Juste après, il y a Nonola Grint avec Love You sur Skyrock et le nouveau Niska.
1: Ça sera la plus belle chose que tu vas écouter cette année, papé. En attendant, tiens ça. 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

Bienvenue à tous, c'est le Morning 100% français ce matin. On est ensemble jusqu'à 10h et dans quelques minutes à 10h, c'est le Hit Skyrock avec Maxime. 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D'ailleurs, c'est tombé pour Elodie dans le 69 cette semaine.

0: Bonne chance à tous. La suite des dédicaces, n'importe quoi, la suite du son. Avec Gambi et René Covilla, j'ai l'habitude des dédicaces puisque je fais aussi midi 16h. Skyrock Marseille. Gambi, en retour du son avec la rafleuse Argent Sale sur Skyrock. On est premier sur le rap. Bienvenue.
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0: Raw à l'instant sur Skyrock. On est premier sur le rap. 10h02, c'est parti pour le Skyrock.
1: Salut.
0: Salut la team.
1: Et oui, ça va. Écoute, on est en pleine forme. 10h01, on va se faire le classement des 25 sites qui cartonnent le plus en streaming dans toute la France. Ça, c'est génial.
0: Génial. Rendez-vous à midi pour le verdict.
1: Exactement. Ouais. Et donc, actuellement, c'est Aya avec Sexy Nana qui est numéro 1. On fait un petit rappel sur la roulette. Il y a des beaux concerts à gagner. Hein.
0: Un truc de fou. Il y a PLK.
1: Un truc de dingue.
0: Ouais, on en parlait avec Maxime hors antenne. Les deux stades de France de PLK là ce week-end, c'était quelque chose. Hein. Vraiment, c'était incroyable.
1: Folie.
0: Donc, du coup, il n'est pas trop tard pour vous pour choper des places puisqu'il y a PLK dans toute la France en tournée avec Skyrock. Vous envoyez dès maintenant roulette par SMS 720. Il y a PLK ou alors Meryl aussi. Big Mémé sur scène, c'est incroyable. Ou alors Calbo aussi. Voilà.
1: Calbo, c'est l'hommage au monde d'Arsenic. Concert avec plein d'artistes à l'intérieur. Un concert multi-artistes qui fait plaisir.
0: Ce qui va être fou.
1: Les trois concerts, c'est pour vous. C'est roulette en toutes lettres au 720. Salut Marie, bisous.
0: Exactement, bisous. Bon dimanche, ciao, ciao.
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1: Bonjour tout le monde, c'est parti pour le Hit Skyrock, il est 10h02, c'est Skyrock que vous écoutez évidemment, vous avez bien choisi pour ce week-end. Et là on va se faire le classement des 25 titres qui cartonnent le plus dans toute la France. La numéro 1 actuellement c'est elle, Aya Nakamura avec La Rafleuse pour Sexy Nana. Seront-ils assez forts pour conserver la place de leader? C'est ce qu'on découvre ensemble avant midi. Restez bien connectés sur Sky et on est reparti ensemble pour une nouvelle heure de son maintenant avec le récap. Les 6 premiers de dimanche dernier, Timal, Sicario, c'était numéro 6, Bello et Dallas numéro 5 avec Séminaire. 4e c'était Pineapple, Leto, 3e et 2e c'était Mauvais Joe avec Maladie numéro 3, Pilé numéro 2 et puis Aya Nakamura et La Rafleuse. Seront-ils encore numéro 1 à midi? En tout cas on les écoute actuel numéro 1 et puis après ils remettent leur titre en jeu sur Skyrock. Let's go!

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0: C'est lui de Skyrock tous les dimanches entre 10h et midi. On se met bien avec les 25 titres qui cartonnent le plus en streaming dans toute la France. Et tout de suite, on va se faire le numéro 1 de la semaine dernière. C'était donc Aya Nakamura et la rafle, c'est ça. La méthode pour sexy nana, ils l'ont. La méthode pour rester numéro 1 pendant un bon bout de temps, ils l'ont aussi. On va voir si le succès se poursuit avant midi. Avec donc le nouveau classement qui démarre dans un instant, les dimanches 6 septembre. Et la roulette qui tourne. Vous pouvez vous inscrire pour gagner des places de concert de folie. Pour aller voir PLK dans toute la France, pour aller voir Meryl et le concert hommage à Calbo du groupe Arsenic. Les trois concerts, c'est au choix. C'est pour vous, c'est roulette en toutes lettres au 7-20-20. Top inscription. Et le nouveau classement qui démarre tout de suite, juste après avoir écouté sexy nana.
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0: Salut, it's Skyrock avec les 25 titres qui cartonnent le plus en streaming dans toute la France chaque dimanche entre 10h et midi. Et le numéro 1, le tenant du titre, c'est Aya Nakamura avec La Rafleuse. Et ils remettent leur titre en jeu tout de suite. Seront-ils assez forts pour conserver cette place de leader? C'est ce qu'on découvre ensemble dans le nouveau It's Skyrock qui démarre tout de suite. C'est jusqu'à midi, on va remonter les places de 25 à 1 tous ensemble.
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0: Et le 25ème, c'est Gims tout de suite.
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0: 25ème, c'est Soleil.

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0: C'est Skyrock, le hit Skyrock tous les dimanches entre 10h et midi avec Taiki. Taiki et Anime, le streamer, c'était réanimé numéro 19 à l'instant. On va sur la 18ème place dans un instant, c'est Lagui avec Olivia Valère et puis tout de suite la roulette.
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0: Et je décroche le téléphone, c'est Sacha de l'autre côté. Salut Sacha.
2: Salut, ça va?
0: Ça va bien Sacha, t'es souriant, t'as balle, hein? Comment ça se passe aujourd'hui là?
2: Bah ça va, on promenade à Arcachon actuellement.
0: Ah ouais, Arcachon c'est une ville de riches là-bas, il y a que des Ferrari et tout, j'ai vu.
2: Exactement.
0: Ouais, c'est une bonne ville de riches, c'est bien. Tu traînes c'est dans les bien. Bons coins Sacha, t'as bien raison. Bon Sacha, qu'est-ce qui te ferait plaisir comme concert là? C'est roulette au choix pour les concerts cette semaine.
2: J'aimerais aller voir PLK.
0: PLK en trois lettres avec donc un concert à Bordeaux le 14 novembre. C'est exact. Parti, la roulette qui tourne, tout le monde t'écoute dans toute la France. Il y a beaucoup beaucoup de monde donc t'as intérêt à tout déchirer là, allez. Tu peux dire stop hein. Ah, vas-y plus fort.
2: Stop.
0: Voilà qui est mieux. Alors sur quoi s'arrête la roulette? On vérifie ça, si t'entends PLK c'est que c'est bon.
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0: Et voilà, et tu vas assister à l'un des plus beaux concerts de cette année. Parce que franchement je l'ai vu avant-hier, je suis allé vendredi au Stade de France. C'était une folie visuellement, audiophoniquement. Donc franchement tu vas passer un très bon moment, c'est validé, c'est garanti.
2: Génial, merci beaucoup.
0: Et ma magnifique Sacha, tu vas avec qui?
2: Je vais y aller avec une copine, je pense.
0: D'accord, avec ta copine avec qui vous traînez à Arcachon en belle gosse dans la rue. Quoi. Ok, très bien. Vous faites quoi aujourd'hui?
2: Rassemblement de voitures aujourd'hui.
0: Ah bah voilà, bah tu vois, je savais même pas, on s'est pas parlé avant, tu vois, j'étais sûr.
2: Dans le mille.
0: Ah mais c'est ça, parce que moi je suis un passionné de voitures aussi, mais tu vas avec la tienne ou tu vas voir des belles voitures?
2: Je vais voir des belles voitures.
0: Ah voilà, c'est quoi ta marque préférée?
2: Porsche.
0: Aïe aïe aïe, Porsche, et c'est laquelle que tu voudrais avoir dans tes rêves d'Euromillion?
2: Ah, je dirais
0: GT3
2: RS.
0: Aïe, aïe, aïe, GT3 RS, voilà, avec l'aileron et les autocollants dans tous les sens, là, c'est bien.
2: Exactement.
0: Voilà, bon, on est premiers sur les voitures, en tout cas. Bravo, Sacha, je t'envoie les places de concert.
2: Merci beaucoup, belle journée.
0: Bisous, Sacha, à bientôt.
2: Bisous.
0: Lagui, Olivia Valère, c'est tout de suite, c'est numéro 18 dans le Hit Skyrock.
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C'est Skyrock 8, Skyrock tous les dimanches entre 10h et midi avec la 16e position. C'était Nono La Grinta et Love You. Il est 11h01, c'est Maxime avec vous. On est reparti pour une nouvelle heure de son tous ensemble avec Sexy Nana. C'est le son qui est numéro 1 actuellement. On va vérifier ensemble s'il conserve la première position. Restez bien connectés sur le Hit Skyrock. C'est entre 10h et midi tous les dimanches les 25 titres qui cartonnent le plus dans toute la France avec la 15e position. Voici Culture Méli Mélo et Gims Mauvais Jeu juste après. C'est Vive la Monnaie sur Skyrock. Let's go.

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1: J'entends mauvais jour par-ci, mauvais jour par-là.
0: Numéro 13.
1: 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Tout ce que tu dois retenir, c'est que l'Undertaker 2, ça sera la plus belle chose que tu vas écouter cette année, papy. En attendant, tiens ça. Celui qui défend.

0: C'est Skyrock premier sur le rap avec le hit Skyrock. Chaque dimanche matin, on se met les 25 titres qui cartonnent avec le numéro 11 du jour. C'est Gambi avec René Kaovila. Dans un instant, on rentre dans le top 10 avec Shakira et Burna Boy. C'est Die Die, le son de la Coupe du Monde. 9e, Aya Nakamura, la pétasse. Alors, c'est pas elle, hein, c'est le nom du son, évidemment. Hein. On m'a reproché plusieurs fois de dire des insultes, tout ça et tout. C'est Aya Nakamura qui a décidé que son titre s'appellerait La Pétasse et on l'écoute tout de suite. Il est classé 9e dans le hit Skyrock.
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Anelka qui déchire tout en ce moment et qui a gagné en tournée Skyrock. Il y avait des Stades de France là hier et avant-hier, c'était une folie. On écoutait Pocahontas classé 7ème dans le hit ce matin. C'est parti pour les pronostics, il est 11h30 et on vous attend au 01 53 40 30 20. Vous pouvez nous appeler gratuitement pour gagner une enceinte sans fil. Si vous trouvez le bon numéro 1 du jour, ça se passe maintenant avec les pronostics du hit Skyrock. Les tenants du titre, c'est Aya Nakamura et la rafleuse pour Sexy Nana, c'est ce morceau-là. Mais en face, les challengers sont nombreux et très talentueux. Il y a le nouveau Timal qui cartonne qui s'appelle Sicario. Il est bien classé aujourd'hui là. Et un autre outsider qui est aussi ex numéro 1. Pourquoi pas un retour en tête pour piler avec Mauvais Joe. Qui est premier? Est-ce que c'est Aya Nakamura, Mauvais Joe, Timal ou quelqu'un d'autre? Faites votre pronostic. Défendez vos artistes préférés au 01 53 40 30 20. Et pour vous, une enceinte sans fil à gagner avant midi sur Skyrock. Voici Séminaire, Bello et Dallas, c'est numéro 6. Et 5ème juste après, Tiakola avec Mélo Décalé sur Skyrock. Le hit Skyrock jusqu'à midi dans 30 minutes. On va savoir qui est le meilleur son, qui est le son le plus streamé en France cette semaine.

0: C'est Skyrock avec le podium du Hit Skyrock aujourd'hui. Il est bien classé, il est numéro 3, c'est la médaille de bronze pour Maladie, le son de Mauvais Joe. Mauvais Joe a encore toutes ses chances d'être premier hein, puisqu'il est en finale. La finale du Hit Skyrock tout de suite avec donc Pilé, le challenger. Mauvais Joe, qui peut donc choper une médaille d'argent ou d'or s'il arrive à détrôner Sexy Nana qui est actuellement numéro 1. C'est Aya Nakamura avec la rafle sur Skyrock. Qui sera premier? Vous pouvez encore faire votre pronostic au 01 53 40 30 20. C'est un appel gratuit. On vous attend et il y a des sous à gagner dès demain matin. 1500 balles.
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0: C'est Skyrock avec Mauvais Joe, numéro 2 aujourd'hui. Belle médaille d'argent et médaille de bronze aussi. À chaque fois, ça fait un petit moment qu'il se prend les deux médailles, hein, pas mal. Pas la première du coup, il a déjà eu celle du numéro 1. Mais là aujourd'hui, c'est encore une belle performance puisqu'il est 3ème avec Maladie et 2ème avec le son qu'on vient d'écouter. C'était pilé à l'instant sur Skyrock. On va vérifier ensemble qui est le numéro 1 avec quelqu'un au téléphone. Les pronostics, c'est parti. Qui est une fiche ou pas? C'est quoi son nom? Merci. Alors, tu me donnes une fiche où il y a 70 personnes. Non, mais dis-moi son nom, c'est quoi?
1: Maya.
0: Maya. Salut, Maya. Ça va bien, Maya? Tu fais quoi aujourd'hui?
1: Ça va. Bah, je travaille parce que du coup, la troisième, c'est un peu plus supérieur. Du coup, je travaille beaucoup. Voilà.
0: Non, mais tu parles comme quelqu'un qui a 40 ans, c'est bien, hein? Ah oui, mais la troisième, c'est une classe supérieure, donc je travaille très dur. Tu parles de la troisième où on a 14 ans au collège, là?
1: Oui, parce qu'on a énormément de devoirs, c'est pour ça que je...
0: Eh ben c'est bien, hein, tu vas finir cadre supérieur très rapidement, hein, dans les 25 ans à mon avis, là, vu comment t'es impliqué, c'est bien.
1: Oui.
0: Non, mais c'est cool, tu as raison, les études c'est important, voilà, c'est tu es dans la bonne direction je pense. Et la bonne direction pour le hit Skyrock, c'est quoi le premier selon toi?
1: Selon moi c'est Nana de Aya Nakamura.
0: Alors on vérifie ça tout de suite, est-ce que c'est ça? En effet, tu as la méthode pour réussir dans la vie, faire des études. Aya Nakamura a la méthode pour être sexy nana. C'est gagné pour toi, Maya. Elle est partie? Ah non. Maya, bravo, t'as gagné l'enceinte, hein.
1: Merci.
0: Avec grand plaisir. Comme ça, quand tu feras des pauses entre deux chapitres, entre deux trucs que t'étudies, eh bien, tu pourras écouter du bon son, les coups de l'appli Skyrock notamment, hein, et puis partir en vacances avec.
1: C'est ça. Merci.
0: C'est
1: beaucoup,
0: magnifique. Vraiment. Félicitations. Tiens, vas-y, présente le titre. Je le mets et tu dis ouais tout de suite. On écoute Sexina. Vas-y, c'est parti. On t'écoute. Et ouais, premier sur le. On est les premiers sur le rap. T'as rajouté ça même. Bravo. T'as tout compris. Bisous.

0: Hit Skyrock premier sur le rap avec le numéro 1 qui conserve sa place, c'est donc Aya Nakamura et la rafleuse pour Sexy Nana. On va passer une très bonne après-midi avec le Poto Team. Poto Team qui est en train de marcher dans le couloir. Le voilà avec son look beau gosse. Hein.
1: Bien sûr, c'est dimanche, toujours plus beau gosse le dimanche.
0: Ouais, toujours essoufflé quoi, lui.
1: Bien sûr, putain, j'ai monté un étage, je suis mort.
0: Voilà, parce que c'est bien, tu gâches pas l'ascenseur pour un étage.
1: J'étais à deux doigts. J'étais à deux doigts, je te le dis.
0: Ouais, ouais. Bon, alors nous, Aya Nakamura premier, quelle place aura-t-elle la semaine prochaine? Le Hit Skyrock à suivre tous les dimanches, c'est les 27 titres qui cartonnent le plus. Entre 10h et midi, juste après une après-midi de son et de concert au choix avec toi.
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0: Et on écoute quoi?
1: On écoute Ariana Grande des 720.
0: Ah bah moi tout me va, Skyrock c'est du bon son toute la journée.
1: Les numéros 1 sont là sur Skyrock, ça bouge pas. Ariana Grande maintenant et Aya avec Triangle des Bermudes juste après, c'est Balek.

0: Nouveauté sur Skyrock avec Mimi, c'était Allo Doudou, on est premier sur le rap, c'est dimanche midi, profitez bien, Niska, on vient de l'écouter en nouveauté. Bon, l'excellente nouvelle, c'est qu'il est en train de se préparer pour ses 3 stades de France. Il y sera les 9, 10 et 11 avril 2027 avec Skyrock, les infos. Skyrock.fm pour aller voir Niska en concert et Michael Jackson. On l'écoute maintenant sur Skyrock avec Billie Jean, c'est parti. Michael sur Sky. Pour profiter du week-end tous ensemble, c'est parfait là. Michael Jackson arrive sur Skyrock. Il y aura aussi Gims avec Movie Joe et Tame Impala et Jelly très vite là. On se fait Dracula sur Skyrock. C'est des... tout de suite là, on y va.
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Et Gims, premier rappeur francophone à remplir le Stade de France il y a quelques années. On vient de l'écouter avec Mauvais Joe. C'était Vive la Monnaie sur Skyrock. Elle, Ayala Kamoura, on a fait 3 de Stade de France cette année. On l'écoute avec La Pétasse juste après Tame Impala et Jenny. Voici Dracula sur Skyrock.

Pineapple. Profitez bien du week-end du dimanche. C'est Tim avec vous, c'est Urban Music Non-Stop. Dans quelques jours, on aura le droit au nouvel album de Tiakola qui sort le 25 septembre. Deuxième album pour Tiakola. On s'en fait un extrait. Mélo décalé, c'est Tiako qui débarque après Shakira et Burna Boy.

0: passez un bon week-end, c'est parfait. Tiens, Cola, qu'on l'écoutait avec Mélo Décalé. C'est un extrait qu'on a écouté tout l'été, un extrait de son futur album qui arrive le 25 septembre. Dans un peu moins de 20 jours, on aura le droit au nouvel album de Tiens, Cola. Évidemment, à découvrir sur Skyrock, tout comme tous les artistes que vous écoutez en ce moment. Vous les découvrez en premier sur Skyrock. C'est le cas de Mauvais Joe, l'année dernière, avec Triangle des Bermudes sur le morceau Chargé. Mauvais Joe, cette fois-ci, s'est lancé en solo. Il était cette semaine dans Planet Rap. On l'écoute avec Maladie. Et il y aura aussi Big Freoli juste avant 13h avec Picasso sur Skyrock.
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Philippe qui est un habitué du Stade de France. Il était hier soir au Stade de France Skyrock de PLK. Il était venu aussi pendant le Stade de France d'Ayala Kamara. Et ben là, la rafleuse, on vient de l'écouter en solo avec Argent Sale sur Skyrock. On va redémarrer une nouvelle heure de son direct avec PLK. Justement, on parle du loup. Le voici, PLK avec Pocantas. Nike arrive après. Et Gims aussi avec Soleil sur Sky. On y va. Let's go.

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Et ça, c'est un des sons qui nous ambiançait tout l'été, évidemment. Mauvais Joe, ça signifie l'été. Et il était cette semaine dans Planète Rap entre 20h et 21h pour vous présenter son nouvel album, son nouveau projet qui vient de sortir, dont on vient de se faire un extrait. Wagyu nouveau. Mauvais Joe sur Skyrock. Mélo décalé. C'est le son de Tiako là qu'on écoute maintenant. L'album de Tiako arrive le 25 septembre. Dans moins de 20 jours, du coup, dans 19 jours exactement. Les calculs sont bons. Un nouvel album de Tiako, on s'en fait un extrait. Mélo décalé arrive. Et Culture aussi avec Mélo.

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Au mois de mai, Aya Nakamura a fait 3 stades de France et les mêmes soirs, Yabouz a fait ses tout premiers concerts à Paris aussi. C'était à l'Accor Arena devant 20 000 personnes. Il a rempli 2 Accor Arena pour ses premiers concerts. Bouz, se voici maintenant en nouveauté et derrière, c'est le nouveau Timal aussi. 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

le trio de fous furieux, que Black, Franglish et Mauvais Joe. On va écouter Uber, nouveauté Skyrock, et là c'est Gambi. On poursuit l'été tous ensemble, ça sent les vacances, ça fait du bien. Gambi, René Kaovia et Shakira derrière avec

0: passée dimanche, semaine de rentrée. J'espère qu'elle s'est bien passée la vôtre. Bon, ça y est, les vacances sont très très loin de nous malheureusement. Mais on va profiter sur Skyrock. On est toujours dans un mood vacances, genre avec Leto, Pineapple. Là, on se dit, on a l'impression d'être encore en plein mois de juillet, en plein mois d'août. Leto que voilà maintenant avec Pineapple. Découvert en premier sur Skyrock. Il y aura aussi Tame Impala et Jenny, tiens, avec Dracula. C'est ce qu'on écoute juste avant 16h. 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

on vient d'écouter Dracula. On est tous ensemble, on est sur Skyrock, c'est que ça va pour vous, la 16h01. Et ben on va redémarrer une nouvelle heure de son, c'est parti avec PLK. Moi je me suis dit cet après-midi, vraiment c'est mon mode PLK. Je l'ai vu vendredi soir, j'ai pas vu vendredi soir. Il était au Stade de France vendredi soir avec Skyrock, je l'ai vu hier soir et c'était fou. Il y avait Mister V et Rimka, il y avait Jules aussi sur scène, il y avait Hamza. C'était un vrai truc de fou vendredi soir, je sais qu'il y a eu SCH, Leto aussi. PLK en concert avec Skyrock aussi dans toute la France, vos places à choper dans la roulette, dans moins d'un quart d'heure. Et on le met à l'honneur maintenant, on écoute deux de ses classiques. Voici Pilote avec Hamza et Attentat, le morceau avec Cowboy. C'est PLK, c'est sur Skyrock.

0: C'est Skyrock Classics tous les dimanches entre 18h et 20h avec Fatman Scoop. On écoutait Be Faithful à l'instant, ça veut dire soyez fidèles. Vous êtes fidèles à Skyrock Classics, vous êtes plein à nous écouter tous les dimanches là. Un des premiers Eminem qu'on vous a joué, Hi My Name Is. C'est ce qu'on écoute tout de suite, Diams, La Boulette, Cisco, Tong Song et la roulette, roulette incroyable avec des concerts au choix. Meryl, PLK et Calbo, écoutez.
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C'est Skyrock premier sur le rap avec Demon One et Soprano. On écoutait J'étais comme eux. On se met Booga de Marseille dans un instant. Belzins Breakdown, Econ Eminem pour Smack That. Missy Elliott, c'est tout de suite Get Your Freak On. Et puis le programme pour ce soir, dans une demi-heure, le HUS. C'est les 10 titres qui retournent aux États-Unis. Et puis à 21h, la grande spéciale.

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0: Les meilleurs sons de Skyrock chaque dimanche. Entre 18h et 20h, c'est Skyrock Classics. Dans un instant, le Hit US. À 21h, la spéciale de Difool. Restez avec nous, on passe une très bonne soirée ensemble sur la première radio urbaine mondiale.
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0: C'est Skyrock premier sur le rap avec Rof et Nati. On écoutait le son qui tue, un son qui fait bien plaisir. Dans une minute, il sera à 20h, l'heure de retrouver le HitUS avec un voyage du 9-4 avec Rof jusqu'aux États-Unis avec Corentin.
1: Eh oui, Maxime, 20h-21h, le rendez-vous de référence tous les dimanches soirs pour découvrir tous les morceaux urbains les plus écoutés aux States. Le HitUS, premier HitUS de la saison 2026-2027.
0: Magnifique.
1: Restez à l'écoute de Skyrock juste avant du full qui arrive à 21h pour la spéciale du dimanche.
0: Bonne soirée.
1: À plus, Maxime.
0: Salut.
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1: Et juste avant de démarrer le nouveau classement de cette semaine, c'est le récap de la semaine dernière. On va démarrer le récap avec le son de Mac Miller. Mac Miller number 1 et numéro 2 dans le récap de la semaine dernière. Il nous prépare des concerts, une grande tournée mondiale et puis aussi un nouveau projet. C'est Drake aussi sur Sky pour démarrer le récap de la semaine dernière.

0: C'est Skyrock, on est premier sur le rap et tous les dimanches soirs entre 20h et 21h, Louis Tuès avec le récap des morceaux urbains les plus écoutés aux States. C'était le son qui était classé number one la semaine dernière, c'était Mac Miller. On vient de l'écouter avec Cinderella sur Skyrock. Va-t-il encore une fois rester numéro 1 pour une nouvelle semaine? Et ben on va le savoir sur Sky juste avant 21h, juste avant la spéciale de Defool qui arrive comme tous les dimanches soirs sur Sky. On est là pour bien continuer le week-end. Louis Tuès terminé pour le récap, on attaque maintenant le nouveau classement de cette semaine.
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0: Et on attaque avec le nouveau classement de cette semaine. Et la 12e place pour démarrer, voici Michael Jackson, Beat It, Bad Bunny numéro 11. Et numéro 10, il y aura Rob Bad Bunny sur Sky. C'est la suite. Et c'est pour démarrer l'U2S de ce dimanche soir, 6 septembre aujourd'hui. Bonne soirée tout le monde.

0: soir entre 20h et 21h, le 8US avec le récap des morceaux urbains les plus écoutés aux États-Unis avec Bad Bunny, qu'on vient d'écouter. Deux sons classés à la suite, on vient d'écouter IOO, le son classé numéro 10 du 8US sur Sky tous les dimanches soirs entre 20h et 21h. Une heure pour découvrir tous les morceaux urbains les plus écoutés aux States. Juste avant dit full, la spéciale à partir de 21h comme tous les dimanches soirs pour bien continuer le week-end sur Sky dans toute la France. On va continuer le classement avec Pink Panther ce matin et Zara Larsson, Stateside. Numéro 9. Numéro 8, Michael Jackson avec Chicago. Et numéro 7, un classique qui est revenu en force dans le 8US, Nicki Minaj, Justin Bieber. Les voici maintenant sur Skyrock dans le 8US de ce dimanche soir.
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Tous les dimanches soirs entre 20h et 21h, le HitUS avec le récap des morceaux urbains les plus écoutés aux États-Unis, avec le son de Justin Bieber et Nicki Minaj sur Sky, un classique qui est revenu en force dans le HitUS. Beauty and the Beat classé 7ème, on continue le classement juste à Wonderful qui arrive à 21h pour la spéciale du dimanche sur Sky. On déroule le HitUS avec la 6ème place. Voici Michael Jackson, on écoute Billie Jean. 6ème place pour Michael Jackson, Don't Toliver classé 5ème, et Lil Baby sur Sky 4ème du HitUS. Bonne soirée tout le monde.

0: Prenez sur Skyrock, passez de bonnes soirées avec le 8 US tous les dimanches soirs entre 20h et 21h. Une heure pour découvrir tous les morceaux urbains les plus écoutés aux États-Unis. C'était Lil Baby qu'on vient d'écouter. Il est fraîchement entré dans le 8 US là depuis quelques jours. C'était Deep Fresh, classé 4ème sur Sky, qui est pour vous 3ème aujourd'hui. Le résultat, on va le connaître sur Sky tout de suite, juste avant la spéciale de Difool, comme tous les dimanches soirs entre 21h et minuit. Difool arrive sur Sky avec toute l'équipe.
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1: Avec un soir classement sur Skyrock du Hit US de ce dimanche soir. C'est Bad Bunny qu'on écoute avec toi et Viol. Et la troisième place à découvrir derrière.

C'est Skyrock tous les dimanches soirs, 20h, 21h, Louis Tuez avec le récap des morceaux urbains les plus écoutés aux États-Unis. C'est parti pour découvrir le podium. Troisième place, voici Drake. Million.

0: On est sur Skyrock et tous les dimanches soirs entre 20h et 21h, Louis Tuès avec le récap des morceaux urbains les plus écoutés aux États-Unis. Ariana Grande sur Skyrock, elle a sorti un nouvel album il y a un petit peu plus d'un mois. Elle cartonne aux États-Unis, dans le monde entier, elle sera même au ciné avec Robert De Niro, Vincent.
1: Ah, c'est beau,
0: la fin
1: ça.
0: De l'année.
1: D'accord, ouais. Ok. Et elle reprend la première place du Tuès, encore plus important que le feat avec De Niro.
0: Totalement reprend la première place du Tuès. Aura-t-elle encore une fois number one pour une nouvelle semaine? Résultat, dimanche prochain, toujours en direct entre 20h et 21h, Louis Tuès. Et juste après Louis Tuès, vous avez rendez-vous avec la spéciale.
1: Merci beaucoup, Corentin, tu vas recompter tous les streams un par un aux États-Unis. Tu vas passer ta semaine à ça et rendez-vous dimanche prochain à partir de 21h à 20h de 20h pour le nouveau classement.
0: On sera là, à plus.
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1: C'est parti pour la grande spéciale de Difool, la spéciale de la plus grande Radio Libre de France. Difool, Romano, Lamari, Samy, Karim, Cédric, Le Belge, Guigui et Medellin. Les nouveaux épisodes, les nouvelles stories. Il y a plein d'inédits à retrouver ce soir. Alors on va parler cocufiage dans quelques minutes. Il s'appelle Yuri. Il ne peut s'empêcher de tromper sa femme. C'est un cocufieur maladif. Donc comment gérer ça? Comment gérer amour et cocufiage? Vous allez tout savoir dans une petite vingtaine de minutes. Il y aura le clash de la drague, bien évidemment. 22h30, on va mélanger les meilleurs clashs de Cédric contre les meilleurs clashs de Romano. On parlera aussi soumission et prostitution, ça sera plutôt en fin d'émission. Il y aura aussi les familles du double appel à pas louper. Pour attaquer cette spéciale, on va filer du côté d'Aix-les-Bains. Elle s'appelle Melinda. Elle est mariée à un mec un peu particulier. Est-ce que vous aimeriez être marié au mec de Melinda? Vous allez pouvoir vous poser la question un petit peu partout en France. C'est elle qui attaque la spéciale de ce dimanche soir.
3: Bonsoir Melinda.
4: Comment vas-tu?
5: Ça va bien.
4: Ça va bien.
5: Bon, toi, ça va très bien.
4: Bon, écoute, c'est une bonne nouvelle. Voilà une bonne nouvelle, Melinda. T'es dans le 73, t'es où dans le 73?
5: Je suis avec Aix-les-Bains.
4: Bon, vous nous appelez. Oui. Il n'y a pas longtemps, on a offert 1500 euros à côté de chez toi, là.
0: Il n'y a pas que des vieux, là-bas.
5: Moi, j'aimerais bien tomber sur 1500 euros.
4: Eh bien, si on t'appelle, tu réponds Skyrock le morning et tu gagnes 1500 euros, Melinda.
5: Ah, mais
4: tout
5: en
4: ça.
5: Tous les cas, oui, je répondrai Skyrock. De toute façon, j'écoute que vous.
4: T'es évidemment. Tu déchires, Melinda.
0: C'est au top.
4: Bon, toi, t'as envie de faire la misère à la fin du. Enfin, quelqu'un, enfin, ton ex-mec, on va dire ça comme ça.
5: Ouais.
4: Après une histoire d'amour. Est-ce que je me trompe? C'est ça un peu?
5: Oui, c'est ça. 14 ans d'histoire d'amour, 14 ans de vie maritale.
4: Ah, tu t'es mariée?
5: Oui, je suis mariée encore, on est en instance de divorce.
4: Okay.
5: J'ai 2 enfants avec lui.
4: Et tu veux lui faire la misère?
5: En fait, j'ai envie de lui enlever tout ce qu'il a, financièrement. Parce que lui, il est sa best life, moi je suis au RSA.
0: T'as qu'à travailer?
4: Oh.
5: Ah, mais je peux pas, là, non, je suis enceinte.
4: Imagine, par exemple, vous avez décidé dans votre couple, Karim, tu as décidé dans le couple que toi tu bossais et puis que ta chérie, elle s'occupait des enfants pour. Parce que c'est bien de s'occuper des enfants, ils ont besoin de leur maman.
5: Mm-hmm.
4: Vous décidez ça. Lui, il travaille, il se fait plein d'argent, mais bon, comme vous êtes d'accord tous les deux, vous en profitez tous les deux, puis un jour vous divorcez. Et là, tu te retrouves sans rien et lui, il a tout. C'est ça qui t'arrive?
5: Ouais, c'est ça. Il a des mauvaises habitudes. Il jette l'argent par la fenêtre. Donc,
1: dis-moi où ça habite, je me mets en dessous.
4: Ouais. Voilà, ouais.
6: Le mec de Verbalia.
4: Si tu te mets en dessous,
1: c'est où le bordel, que je m'installe?
4: C'est Aix-les-Bains, 73.
1: C'est mort.
4: Putain, moi j'attends en dessous de la fenêtre aussi.
0: Direct.
6: C'est clair. Et pourquoi vous divorcez?
5: Parce que il est un manipulateur, pervers narcissique.
4: Ah, c'est le truc. C'est marrant, mais on est tous. Quand on rompt, il y a une chance sur deux qu'on soit avec une perverse ou un pervers narcissique. C'est pas si vous avez
6: un enfant. Ouais, mais bon, 14 ans, tu vois.
0: Un PN.
4: Ah, PN, ouais, c'est ça.
1: Oh non, moi, elle était juste conne.
6: C'est clair.
1: Ouais, elle avait pas de tout.
6: Il n'y a pas à chercher plus loin, quoi.
4: Mais il t'a fait quoi il s'est passé quoi dans votre couple pour que vous soyez amené, après 14 ans de vie commune.
6: Et en plus, c'est enceinte.
4: À divorcer. Ah oui, en plus, enceinte de lui.
5: Vu de mes yeux, j'ai pardonné plusieurs fois.
4: Ah, t'as vu de tes yeux qu'il t'a trompé?
5: Ouais, voilà, c'est ça, je l'ai attrapé de mes yeux. Et avec des meufs, franchement, qui valent pas un clou, quoi.
4: Ah, c'était moche.
6: Ouais, ça, en général.
5: Pas qu'elles étaient moches, c'est même pas ça. C'est que, des meufs un peu faciles et tout. Et moi, je suis tout le contraire de ces femmes-là, en fait.
4: Ah, c'est pour ça, il va pas aller chercher la même chose, il t'a déjà à la maison.
5: Ouais, voilà, c'est ça. Et moi, je suis la femme aux petits soins et tout.
4: Mmh. Et t'es enceinte de lui,
1: quoi,
5: oui, bien sûr.
4: Troisième.
5: Bien sûr.
1: Ouais, t'es enceinte du troisième, là, on est d'accord.
6: De combien de temps?
5: Du troisième, ouais. 2 mois.
6: Ah mais tu l'as appris après la décision de séparation?
5: Non, c'est pas ça, c'est que même après la décision de séparation, il manipulait, on continue à se voir, parce que moi, sachant que j'ai encore des sentiments pour lui, et lui, il a joué de ça, en fait.
4: C'est pour ça que t'as la haine contre lui. Parce que quand on a la haine contre quelqu'un, c'est qu'on a encore des sentiments pour la personne, enfin souvent, hein. Ou alors c'est vraiment que la personne a été odieuse et
6: Ouais, non, mais c'est ça aussi, tu peux avoir la rage, pas forcément des sentiments.
4: Mais souvent quand tu as la haine contre quelqu'un, il y en a qui disent que la haine est le sentiment le plus proche de l'amour dans une histoire d'amour.
6: Vrai.
4: Donc le mieux c'est de s'en foutre. T'as envie de faire quoi toi à ton ex?
5: J'ai envie de faire quoi? Bah déjà, il roule avec une super belle voiture. Moi, je suis à pied. J'ai des
4: rendez-vous médicaux. Oui, mais ça, c'est pas interdit, tu vois.
6: Médico.
5: Ouais. J'ai envie de lui prendre sa voiture. J'ai envie de lui prendre ce qu'il a sur son compte de l'entreprise. J'ai envie.
4: Non, mais là, ça marche pas comme ça. Là, tu délires.
6: C'est quoi le dossier que tu fais? Tu vas pas raconter des salons?

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0: Bieber, 21h minuit sur Skyrock.
1: Merci d'être là en tout cas ce soir. T'es en direct du 02. T'as 18 ans, toi, Mathis, c'est ça?
2: Ouais, voilà, c'est ça.
1: Et Mathis, toi, tu voulais nous parler d'un truc et tu voulais avoir l'avis des auditeurs et des auditrices de Skyrock.
2: Ouais, voilà, c'est ça.
1: Écoutez bien. Alors, le métier de rêve de Mathis, sans dire le nom du métier, parce qu'on va découvrir ça ensemble. Depuis quand tu penses à ce métier, toi? C'est un métier qui te fait kiffer.
2: Depuis l'âge de mes 17 ans.
1: Depuis l'âge de 17 ans, tu t'es dit, tiens, il y a un métier qui me ferait kiffer, j'aimerais bien faire ça.
2: Voilà, c'est ça. Mais bon, après, j'avais plusieurs métiers en tête, mais ce métier-là, je l'avais bien mis dans le côté de ma tête.
1: À part ce métier, t'avais eu quoi comme autre métier en tête? T'as eu envie de faire quoi comme boulot, toi?
2: À part ce métier, je voulais travailler dans la cuisine, sinon.
1: Tu voulais faire cuisinier. Très bien.
2: Voilà, c'est ça, cuisinier.
1: Bon, comme Philippe Echtebest ou Cyril Lignac.
3: Ouais.
1: C'est ça.
2: C'était un jour tenir mon restaurant, si tu le veux.
1: Et avoir un restaurant et gagner plein d'argent avec.
3: C'est du boulot, hein.
1: Et bosser, parce que là, oui, les restos, tu bosses, ouais.
3: Ah ouais.
1: Un métier que vous aviez envie de faire, Marie, t'avais envie de faire quoi comme métier quand
3: la
1: t'étais
3: radio.
1: Petite? T'as jamais eu envie d'autre chose?
3: Ah ouais, non. Enfin, si, quand j'étais toute petite, je voulais genre être vétérinaire, tu vois.
1: Ah bah voilà, c'est bien
3: classique,
1: ça.
3: Quoi.
1: Vétérinaire. C'est vrai que les filles, il y a beaucoup de filles qui voulaient
3: être
1: vétérinaire.
3: Ouais, quand j'étais toute petite, ouais, bah ouais, j'étais fan des chiens et tout, donc. Oui,
1: c'est bien pour Médeline, tu vas aller contente.
4: Et j'ai fini chienne.
3: Je te remercie, Karim.
1: Ouais, ouais. Karim, toi tu voulais faire quoi comme métier?
4: Je voulais m'en sortir, moi, je savais pas ce que je voulais faire.
1: Mais t'avais pas une idée de truc? Tu dis je ferais plutôt ça, keuf,
4: ah non, non,
1: à
4: non.
1: La bac, tout ça? Non,
4: non, ouais, non, non, non, non.

0: pas, gros. Tu sais que je voulais juste travailler, faire de l'argent.
1: Juste un truc sûr.
0: Ouais, un truc sûr, tu sais, genre. Ouais, avoir un taf, quoi, tu vois. Avoir un taf, c'était déjà bien, gros, pour moi.
1: Très bien. Mais oui, Medellin, c'est mignon ce chien. Alors, Medellin nous demandait, parce qu'elle a posé une question elle aussi, elle avait réagi, qu'est-ce que c'est que le métier que tu as maintenant envie de faire, toi, Mathis?
2: Alors, le métier actuel que j'ai envie de faire, c'est acteur porno.
1: Acteur porno?
3: Ah ouais, effectivement.
4: C'est pas cher.
1: Alors, être acteur porno. Non, mais je sais, on a fait un référendum là-dessus.
2: C'est pas une blague, c'est pas une blague.
1: Il y a un petit moment, bah non, mais c'est un métier, il y en a qui gagnent de l'argent avec leur bite.
4: Ah, c'est un métier. Ouais.
2: Voilà.
1: Quelque part, quand tu analyses le truc froidement, tu es payé pour baiser. C'est quand même pas mal. C'est là qui disent les footballeurs, ils sont payés pour jouer au foot.
3: Ouais, mais c'est pas que du plaisir.
1: Bah si, tu baises. Tu baises, tu niques.
3: Bah moi, je pense pas
1: que c'est des performances, quoi.
2: Ouais, c'est
1: si t'analyses le truc, t'as 18 ans, toi, Mathis. Et donc, depuis l'âge de 17 ans, c'est un truc qui t'est venu. Mais pourquoi tu regardes beaucoup de films de cul?
2: Bah, ouais, surtout à mon âge, ouais, surtout, je me branle tous les jours aussi.
1: Regardez Rocco Siffredi qui s'est fait un maximum de thunes.
4: Ouais, mais je pense que
1: c'est millionnaire. Ça, il est millionnaire, Rocco Siffredi.
4: Ouais, non, mais je pense que c'était une autre époque. Maintenant, à la limite,
1: avec sa bite.
4: Tu fais plus d'oseille sur OnlyFans.
3: Ouais, c'est ça. Il y avait pas ça à l'époque.
1: Bah, OnlyFans et Mime.
2: Non, ça m'intéresse pas, ça. OnlyFans ou Mime, ça, non, ça m'intéresse pas. C'est pas mes bails pour moi.
4: Ouais, mais je pense que ça fait plus d'oseille que de tourner des films pour Jackie et Michel.
1: Mais ça peut être
4: aussi. En plus, bon, Jackie et Michel, c'est quand même, tu sais, c'est l'image de marque, c'est quand même merdique, quoi.
1: Mais OnlyFans ou Mime, c'est pareil. Tu gagnes de ta vie en tant qu'acteur porno.
4: Oui, mais c'est
1: la même chose.
2: Ouais, c'est clair.
4: Oui, mais je pense que c'est mieux d'être là-dessus, moi, que de faire des films, tu vois.
1: Mais bon, donc t'es acteur porno, tu peux aussi le faire sur OnlyFans ou Mime.
2: Aussi, j'ai déjà pensé, mais pour l'instant, ça me tente pas.
5: Est-ce que je sais pas s'il y a beaucoup de mecs qui sont sur Mime et OnlyFans. Parce qu'autant pour les filles, ça marche bien, mais
1: c'est de gay,
5: pour les gays,
4: pour les gays.
1: Bah oui.
4: Pour les hommes, c'est les hommes.
6: C'est pas juste tu poses des vidéos comme ça, tu sais, c'est un travail, tu dois travailler ta communauté, tu dois
4: fonctionner
6: avec les gens et tout, tu vois.
1: Parce que là, et pourquoi tu ferais pas une femme gay?
6: Non, ça va aller.
1: Bah, pour les hommes qui aiment les hommes.
6: Non, c'est pas mon délire.
2: J'ai déjà pas pour l'instant, peut-être plus tard, on verra.
6: Parce qu'il y a même des agences de management.
1: OnlyFans.
6: De compte OnlyFans et Mime.
4: Ouais, les mecs, c'est à moitié. Les mecs, c'est à moitié des proxénètes, mais
6: c'est ça. Ils prennent la moitié, par exemple, de tes thunes, ils entretiennent tout le relationnel avec les mecs, quoi.
4: Il y a Mia Khalifa là qui revient dans le business.
1: Game. Ah, elle revient où, sur OnlyFans?
4: Non, elle va refaire des films de cul, quoi.
1: Oh là là, stylé.
2: J'ai dit que moi je prenais surtout l'exemple d'AD.
4: Laurent.
5: AD Laurent, ouais. Bon, putain.
4: Ah oui, mais lui, il gagne de l'oseille, c'est sur OnlyFans, hein.
2: Aussi, c'est ça, mais il tient pas mal de films, il est bien, lui.
4: Après, non, il a fait la télé-réalité,
5: un influenceur.
4: Qui a fait de la. Je sais plus ce qu'il a fait comme émission.
6: Porno,
4: et le mec, en fait, il est acteur porno et il déglingue des followers.
1: Sympa.
3: Ah ouais, il a pas fait les princes de l'amour et tout ça.
4: Convidé d'être dans le cul et.
3: Ça me dit quelque chose, ça.
4: Lui, il racole un peu sur TikTok et il leur propose des tournages et derrière, il met les vidéos en vente sur OnlyFans ou Mime.
1: Il y a Isaac qui nous laisse un message, Isaac 19 ans.
4: Il parle avec les meufs, il salue ma pupus.
1: Voilà, on va se niquer ma pupus. Isaac, oui, qui nous dit que lui, il aimerait bien le faire, mais le problème, c'est qu'on va me reconnaître. Oui, bon, ça, c'est vrai.
3: C'est le risque. Hein,
4: oui,
2: c'est ça aussi mon problème, c'est de me reconnaître. En fait, je connais tellement de monde qu'on pourrait me reconnaître à tout moment.
1: Bah déjà, ça te fera déjà des abonnés OnlyFans. Hein, tu demandes à tous les potos que tu connais, viens t'abonner, tu vas me voir.
3: Ouais, mais quand c'est les potos, mais si c'est les parents ou la famille.
4: Et donc, toi, ton but dans la vie, c'est d'être Adé Laurent, quoi.
1: Louis, ouais, donc t'es en direct de Perpignan. Ça va, Louis?
7: Ouais, l'équipe, bien ou quoi?
1: Bien, Louis.
4: Salut.
1: Sois le bienvenu.
7: Ouais.
1: 37 ans et à Perpi, c'est ça.
7: Ouais, c'est ça.
1: Bon, toi, t'as un métier que tu voulais faire quand t'étais petit, c'était quoi ton métier?
7: Ouais, je voulais faire kiné, moi.
1: Tu voulais faire kiné, c'est bien.
3: Bah ouais, c'est bien.
6: Ouais, c'est pas courant.
1: Il y en a plein qui veulent travailler dans la médecine aussi, qui nous ont laissé des messages. L'enculé du Sud qui nous laisse un message du 06. C'est son pseudo. Lui voulait devenir chirurgien. C'est marrant, on a une auditrice alors, voulait être chirurgien, toi aussi tu voulais être chirurgien.
3: Ouais.
1: Ça m'a toujours passionné, il nous dit. Et toi, Louis, donc kiné quand t'étais petit, et au final, t'as fait quoi comme métier à l'arrivée?
7: Moi, je suis dans la sécurité, les gars, dans un bordel en Espagne.
1: Voilà.
4: Ah ouais.
1: Voilà, tu vas rien avoir très gratos, toi.
6: Bah grave, tu peux nous arranger.
7: Parce que le
4: voilà, dis pas mon nom quand tu m'as vu.
6: Toi, putain, laisse-le parler.
7: Le client le plus fidèle.
4: Mais parle autrement. Tu crois que c'est pas ta mère ou le mec, t'as vu comment il parle?
1: C'est pas le mal, hein, c'est pas le mal.
4: Parle mal.
1: Tu es soigné, hein.
4: Le mec.
1: Alors tu disais, Cédric.
6: Bah vas-y, fais-nous entrer gratuit. C'est où alors?
4: Louis, t'as des entrées gratuites ou pas?
7: Ouais, j'ai des entrées gratuites, ouais.
8: Et il y a beaucoup de choses.
1: Samy veut y aller aussi.
3: Ouais, il est intéressé.
8: Par curiosité, pure.
4: Samy, il est chaud le matin. T'es au Dallas.
1: Au Dallas, à Dallas.
7: Je t'invite si tu veux, je t'invite. Je te fais rentrer 5 minutes et je te sors au bout de 2 secondes.
3: Ouais, voilà. Ah, bah, c'est sympa.
8: C'est rapide.
1: Ah, bah, il fait son boulot, hein, Louis. Hein, tu sais, il fait son.
7: Ah, il m'a pas demandé si c'était pour faire quoi. Hein. Je lui laisse voir et puis je le fais sort.
8: Il y a beaucoup de filles dans ton truc, dans ton bar là.
7: Ouais, on va rester vague quand même parce que voilà, c'est.
8: Tu veux pas
7: dire
8: c'est lequel, ok.
7: Ouais, voilà, on va rester vague, ouais, voilà.
1: Mais comment t'as trouvé ton taf?
7: De bouche à oreille, si tu veux.
1: de bouche à oreille, on peut le dire comme ça dans le cul. Et tu, je sais pas, t'en as profité, non? T'as profité de ton taf ou pas?
7: Non, c'est interdit, sinon on se fait jarter direct.
1: C'est con, hein?
8: Ah ouais.
1: C'est comme si t'étais dans une pâtisserie que t'as pas le droit de consommer.
4: Ouais, mais bon, faut être professionnel,
8: de goûter.
6: Si tu bouffes tout, c'est bien,
8: Et t'en as jamais ramené chez toi, genre? T'en as jamais branché?
7: Non, c'est ultra surveillé, je te jure, c'est ultra surveillé, chef.
8: Putain.
7: Ouais, non, c'est. Tu peux, mais après, si tu te fais avoir.
8: Et tu croises des clients, c'est complètement accro, genre un mec qui revient tous les jours pour la même.
1: C'est devenu un poteau, ouais. T'étais là hier soir,
8: dis donc.
1: Ça va, tranquille.
8: Tous les jours, tu sais.
7: Ouais, il y en a même qui demandent des avances, tu vois, qui veulent faire des ardoises, tout, mais tout ça, c'est pas possible, en fait.
8: Ils veulent faire crédit, quoi.
6: Ah, la maison,
1: ouais,
6: fait pas
1: ça. Ouais, la maison,
4: c'est ça, ouais, il y a la pancarte.
1: Le traditionnel.
4: Mais c'est quoi, t'as déjà eu des embrouilles, obligé de sortir des mecs qui avaient débordé avec des meufs?
7: Ouais.
4: Mais genre, c'était quoi les débordements?
8: Mecs bourrés, non?
7: Bah, des mecs qui arrivent et puis qui sont un peu énervés, puis qui tabassent la gonzesse, quoi, direct.
4: Ouais, les mecs, c'est des animaux, là.
1: Oui, là, on est proche de l'animal.
4: Ah ouais, non, mais c'est clair. Mais c'est quoi, mais pourquoi le mec est comme ça, gratos, quoi?
7: Et là, tu sors le mec, il est encore habillé, hein. Le mec, il arrive juste dans la pièce. Dans la chambre, il défonce la gonzesse et voilà. Ouais,
1: mais, mais il est drogué, le mec. Non, il a pris des trucs.
7: T'as des fous, tu sais pas. T'as des fous.
1: Ah bah, oui, t'as des fous. De toute façon, t'as des fous.
3: Oui, bah ça. Oui.
1: Et t'as déjà assisté à des trucs rigolos, je sais pas, des machins qui t'ont fait marrer, ou alors t'es tombé sur un pote qui venait régulièrement, quelqu'un que tu connaissais, je ne sais pas, quelqu'un de la famille, par exemple, je sais pas, ton frère.
7: Des membres de la famille, ouais.
1: Ah, t'as eu qui de la famille?
3: Ah ouais.
7: Mon frère. Ouais.
1: Ah, et tu savais pas qu'il allait voir des putes, ton frère?
7: Bah, je le savais, mais sauf qu'au bout d'un moment, après, il me demande les numéros, tu vois, des gonzesses, tout ça, tu vois, parce que lui, s'il essaye de. Lui, par contre, il pourrait, tu vois, mais moi, je peux pas donner le numéro des gonzesses ou quoi, tu vois.
1: Toi, tu vas bien ton boulot, t'es sérieux, toi?
7: Bah, c'est que le problème, après, c'est le boulot qu'on dépend, en fait.
4: Ouais, a priori, ce que tu disais, c'est que c'est vachement réglo, ouais, donc. Si tu débordes, tu te fais jeter, quoi.
7: Parce qu'en Espagne, après, si tu ramènes des gonzesses, patati patata, qu'il y a quelque chose, après, ça va, tu vois, chez à la Guardiane Civile, tu vois. Puis bah là, après, ça rigole plus. Hein,
4: oui, c'est des business légaux, pour une pute, en fait. Oui, bon.
1: Et si tu viens le week-end là où tu bosses?
8: Ah oui, quand t'es en repos, ouais.
7: On n'a pas le droit de se fréquenter l'établissement.
1: Ah ouais, donc ouais, c'est interdit.
6: Ah bah oui.
1: Par contre, tu peux aller chez le concurrent à côté, là, tu fais ce que tu veux.
7: Ouais, on n'a même pas le droit de consommer un verre d'alcool, tout. Non, c'est trop. C'est carré, quoi, tu vois, on peut pas transgresser, quoi.
8: Mais combien elle gagne en moyenne une fille dans un bar comme ça, là? Dans une boîte ou je sais quoi?
7: Ah, ben des fois, mec, les passes, des fois c'est incroyable, même nous, des fois on en revient pas. Hein.
1: Genre, parce qu'elles ont elles gagnent plus que toi, les meufs?
7: Ben des fois, les nanas font 8 petits clients, quoi. Et tu dis, mais c'est pas possible,
4: quoi. Ouais, mais toi, tu prends pas de bite dans le cul, quoi.
1: C'est vrai.
4: Non, mais bon, pas quoi, sauf si t'as envie, bien sûr. Sauf si tu fais des extras, quoi.
1: Mais toi, c'est gratuit, toi. Toi, c'est
4: mais toi, non, mais juste genre, pour le plaisir. Toi, tu gagnes combien à peu près en tant que vigile, là?
7: 2500 balles.
8: Ok, les meufs?
1: Et les meufs, ouais, exactement.
7: Ah, les nanas, elles sont largement au double.
8: Ok, d'accord.
1: Ah ouais, quand même.
8: Par mois, du coup, 5000.
7: Elles sont largement au double. Hein.
8: D'accord.
7: Après, il y en a, elles sont pas là toute la semaine. Hein. C'est des petites pièces, c'est des chambres qui louent, si tu veux.
8: Okay. Ah oui. Donc elles viennent.
4: Ah ouais, en fait, ouais, elles prennent la loque de la chambre.
8: Ah,
4: elles viennent
8: ouais,
4: quand voilà, elles veulent,
7: en fait,
4: quoi.
7: Ouais, voilà, en fait, l'établissement appartient à un mec qui a plusieurs. On va dire des petits studios, quoi, des chambres.
1: En fait, c'est un Mac légal.
4: En fait, c'est lui le vrai blindé dans l'histoire.
1: Ouais, c'est ça, ouais.
4: Il a tout compris, lui.
7: Bah après, en Espagne, ouais, c'est. Bah, de toute façon, Cédric, il doit connaître. Hein,
1: il connaît bien,
8: la référence.
1: C'est le spécialiste de l'équipe.
8: Du coup, tu dois le connaître toi aussi, parce qu'à mon avis, il est déjà passé.
1: Ah, hein. Bah, grave, ça. Salut, mon poteau.
7: Et d'ailleurs, on a une pièce dans une. Enfin, on a une photo de Cédric dans une pièce, et c'est le carré VIP.
4: Ah, le résident.
1: T'es dans le carré VIP.
6: Tu viens où c'est que je vienne?
4: T'as le carré VIP, puis après coup d'œil, gueule quand même.
7: le carré VIP, il y a une croix de Saint-André, ouais, pour Cédric.
6: Ah, bah, c'est sympa.
1: C'est la croix de Cédric, elle s'appelle.
6: Mais t'es dans quelle ville exactement?
1: Il va venir.
6: Il va pas dire.
7: Non, on va rester vague sur le sujet, ouais.
1: Tu veux qu'on te passe Louis en antenne, Cédric?
6: Bah, ouais.
1: Et ce soir, tu vas bosser, Louis?
7: Non, ce soir je suis en repos, je travaille 4 jours par semaine.
1: Ouais, ce soir.
4: C'est... Ah ouais, donc t'as plein de temps là-bas, quoi, toi.
7: Ouais, je travaille 4 jours semaine, ouais.
4: C'est marrant. Bon, c'est original.
7: C'est
4: particulier,
7: ouais,
4: mais.
7: Je fais pas ça toute ma vie, je te rassure.
1: Tu bosses dans la sécu, il y a Thierry qui nous envoie un message. Lui, il va bosser toute la journée et il garde des voitures. Toute la nuit, pardon, et il garde des voitures, tu vois. Donc,
9: c'est différent.
1: C'est pas. On est dans la sécu aussi.
8: Non, je me demandais s'il y a des meufs qui t'ont raconté peut-être des clients qui leur demandent des trucs chelous. Ou même, tu sais, qui veulent pas baiser. Ils se mettent dans la chambre, ils discutent, ils font rien.
7: Tu rigoles, mais c'est une cure de thérapie, hein, pour certains. Ils viennent, ils croient chez le psy. Hein.
8: Ah, il veut juste parler, en fait.
4: Ah, pour la meuf, c'est tout bénef. Hein.
1: Ah bah oui.
8: Ah ouais, alors,
4: la meuf, elle écoute ses problèmes du mec.
9: Ah ouais, c'est ça, ouais.
4: Elle prend 150 balles, je sais pas combien c'est. Mais...
1: Bah, le mec lui mange la tête au lieu de bouffer le cul. Mais bon,
4: ouais,
1: à la limite, c'est pas plus mal.
7: Ça, après, t'as des nanas, t'as des mecs qui viennent pour se la faire mettre, hein, tu vois, ils veulent pas.
8: Ah, ils se font baiser par la pute.
7: Voilà, c'est ça, c'est.
4: Mais il y a des travestis en prostituées, c'est que des meufs,
7: Que des meufs dans mon club. Il n'y a pas de.
1: Il n'y a pas de club à travestis?
7: Non, bah, pas chez moi.
8: Ouais, il doit en avoir, mais pas chez toi.
1: Ah, Cédric, il y en a?
6: Bah, je sais pas, moi.
1: Bah, non, mais je demande.
6: Sûrement,
1: spécialiste,
6: c'est à moi.
7: Cédric, fais pas style, tu connais tous les rouages du métier.
6: Non, pas du tout, non.
1: Pas loin.
6: Plus, mais presque.
1: Bon, qui c'est qui a déjà pensé y aller à la Jonquera? Vous qui êtes, je sais pas, parmi tes potos.
6: Ouais, c'est un passage
1: obligé. Toi, t'es à Perpignan, donc parmi tes potos du 66, j'imagine qu'il y en a un paquet qui y sont allés, non?
7: Ouais. C'est la routine, on va dire. Perpi, c'est la routine.
1: D'aller à la Jonquera, c'est la routine.
8: C'est la routine.
6: Elle met dessus qui vont en Espagne à Salou.
1: C'est à la frontière. Ouais, c'est juste à côté.
8: Non, mais gros, mais Marseille, ils s'arrêtent tous.
1: C'est à 20 bornes.
8: Non, mais moi, à Marseille,
6: ceux qui vont en Espagne,
8: j'ai déjà pris l'apéro avec des mecs 18h. Tu sais, ça picole, ils chauffent. Ils disent, allez, on va à la Jonquera.
1: Ils prennent la voiture direction Jonquera.
4: Grâce. Il y a combien de bornes?
8: Mais genre, il y a 4 heures de route, tu vois.
4: Ah, quand même.
8: Ils tapent la mission, gros. Ils y vont, ils ken, ils passent la soirée.
1: C'est moi, non?
8: Non, je crois que c'est 4 heures.
9: Mais il part bourré, c'est bien. C'est...
1: Ouais, bah enfin bon,
8: j'ai jamais fait.
4: J'imagine qu'il y en a qui boit pas.
8: Non, il y en a qui boit. Ils font la soirée, machin, ils reviennent au petit matin.
1: Bon, tirer un coup à la Jonquera.
6: Il y en a plein de Paris,
8: c'est la mission
1: à Bruxelles. Ah, il y en a qui viennent de Paris. Ouais, pour aller à Bruxelles.
6: Ouais,
8: c'est un peu le même délire.
1: Une petite mission là-bas, ça vous dirait, Karim, toi?
8: Ouais, pourquoi pas.
4: 3h45 exactement.
8: Ouais, tu vois, ça
1: c'est pas loin.
4: 350 bornes, ouais.
1: Et Guigui, t'y as déjà pensé?
8: Ah non, jamais, non.
1: T'as des potes qui seraient capables de se faire une mission comme ça, là?
8: Bah, pour nous, c'est un peu loin, du coup, hein. Ah. Comme on est à Palam, c'est
1: ouais,
8: un
1: toi,
8: peu une distance quand même.
9: Bruxelles, Belgique, ouais.
8: Donc là, faut se chauffer.
4: Bruxelles ou Bois de Boulogne, c'est encore plus près.
8: Ah, Bois de Boulogne, pour le coup, c'est vrai que c'est pas trop loin, du coup.
1: Ah, tu vois.
8: Mais non, mais sinon, moi, ça m'a jamais motivé, ça.
1: Moi non plus, je suis pas trop payé, tout ça. C'est pas parce que je suis radin, parce que je suis tout sauf radin, moi.
8: Moi, je suis radin, moi. Ah, il assume.
1: Oui, radin,
8: parce que je suis un crevard, moi.
1: Radin et voleur, Guigui.
8: Non, pas voleur, non.
1: Si. C'est un peu, tu es un peu le fils spirituel de Romano.
8: Mais non, mais bah, pas voleur.
4: C'est un honneur.
1: Ah ouais.
8: Non, mais voleur, les grands mots tout de suite, là, pas du tout.
1: Bah si, t'as volé. On en parlait ce matin, d'ailleurs, en plus.
4: T'as volé quoi?
1: Bah, il a volé au G20.
8: À part faire l'histoire, c'est pas volé, c'est les réductions.
1: Il y a Coco, il va dans le Grand Est. En fait, en France, on perd de l'argent, hein, parce que ceux qui sont plutôt dans le Nord, région parisienne, tout ça, Normandie, etc., ils vont, Champagne-Ardenne aussi, ils vont aux vitrines de Bruxelles. Ceux qui sont dans le Sud, Marseille, Languedoc, Occitanie, ils filent à la Jonquera. Ceux qui sont dans le Pays Basque, ils vont dans le Pays Basque, de l'autre côté de la frontière.
9: Ouais, c'est ça.
1: Ceux du Grand Est, ils vont baiser en Allemagne. La région Rhône-Alpes, ça va baiser en Suisse. Eh ben,
8: tout le monde est content. Tout le monde y trouve son compte.
1: Eh ouais, tout le monde y trouve son compte, sauf l'État français. Qui
8: personne n'a en France.
1: Voilà pourquoi on paye des impôts. C'est parce qu'il n'y a pas de pute.
8: Merde, c'est pour ça.
1: Eh ouais.
4: Ah, donc, en même temps, moi j'avais vu les putes de Genève.
1: Ah, c'est du lourd. C'est du lourd.
4: Ah, il faut avoir la dalle, hein, parce que.
8: Ah, ouais, c'est vrai.
4: Oh, putain, gros.
8: Mais pourquoi, moi
4: elles sont sanglantes, quoi.
1: C'est... Mais moi, je me souviens, une époque, dans les journaux, il y a des journaux gratuits que tu prenais dans les rues en Suisse. Et donc, t'avais toutes les dernières pages. Au début, c'était sérieux, politique, guerre, machin, tout ça. Et dans les dernières pages, t'avais plein de photos de meufs. Et aussi beaucoup de travestis. Je te conseille la Suisse, Cédric. Et beaucoup de travestis qui, il y en a certains, enfin certaines.
4: Non, mais moi j'avais été, en fait j'avais
1: des mecs aussi d'ailleurs. Donc, il y en a certains et certaines, tu te dis waouh.
4: Ah, faut j'avais pris un hôtel près du lac, tu vois. J'avais pris un Novotel. Je me dis Novotel. Bon, en général, tu sais, l'hôtel était bien, quoi. Et en fait, à l'époque, je fumais encore et je descends fumer et je fais un carriole. Putain, je fais. Mais il y a plein de gens chelous. Non, parce qu'en fait, il y avait des bars et il y avait des meufs qui attendaient dehors. Mais tu sais, il y avait pas de doute sur leur métier. Elles étaient habillées et en fait on avait discuté avec le mec de l'hôtel et il y avait c'était que des espèces de bar à putes autour, quoi. Les meufs, en fait, elles étaient en terrasse et elles racolaient, quoi. Mais bon, pas
5: tu, tu t'es renseigné au niveau des tarifs?
4: Non, parce que je t'assure que ça te passe l'envie de baiser.
5: C'est vrai.
4: Okay, tu rentres à l'hôtel et tu te branles. Tu te dis, ouais, vas-y,
5: viens me branler, c'est mieux.
4: Ouais, les meufs, ça qui vont être plus sympas, ouais.
1: On nous dit, c'est des meufs de quelle nationalité? C'est Toc ouais, qui nous envoie le message pour toi, Louis.
4: Ah, en Espagne.
1: Ouais, en Espagne, la Jonquera.
7: En Espagne, il y a beaucoup de. Bon, beaucoup d'espagnols, mais après, il y a beaucoup de.
1: Beaucoup d'espagnols.
7: Sud-américaines aussi.
1: Ah ouais, sud-américaines et des meufs du coin, ok.
7: Ouais, ouais, il y a beaucoup de colombiennes. Dans le club où je suis, là, il y a beaucoup de colombiennes.
1: Là, c'est plutôt des meufs du sud-ouest, Cédric, c'est ça, plutôt que des meufs de l'est, dans ce cas-là, les colombiennes.
6: Il y a beaucoup de meufs de l'est en Espagne.
1: Ouais, on a vraiment le spécialiste. Dans
4: après, ça doit dépendre des clubs, quoi.
1: Bon, merci ouais, en tout cas, Louis.
7: C'est ça.
1: Merci.
7: Ouais, de rien, l'équipe.
1: Merci du témoignage. Et puis, tu voulais être kiné, t'as fini dans la sécu, dans la maison close. Bon, bah, comme
9: très
1: quoi.
9: Très clair d'avoir, mais bon.
7: Et prochain échelon dans la hiérarchie, c'est proxénète.
1: Voilà, très bien.
9: Non.
5: C'est bien beau projet.
4: Ouais, mais en même temps, là-bas, c'est légal, hein. C'est horrible, mais c'est légal, quoi.
1: C'est vrai que le mec, il a un club, et oui.
4: Ouais, c'est autorisé.
1: Et tes parents,
6: non, je suis pas sûr que ce soit légal, proxénète.
1: Tes parents, ta famille, les amis, comment ils ont réagi quand tu leur as dit que tu bossais à la Jonquera dans une
7: maison close? Ils savent que je bosse à la Jonquera, donc, j'ai pas besoin de dire où, quoi.
1: D'accord, tu rentres pas dans les détails.
9: Ouais, c'est clair que tu dis.
5: Soit ça, soit la station service. Mais
9: ah, c'est ça, ouais.
4: Ouais, bon, tabac détaxé, quoi.
5: Ouais, dans un hôtel, bon.
1: Bon.
7: Quand t'es du coin, tu bosses pas la station service, quoi.
5: C'est ça. Vois. Exactement.
1: Il doit bien avoir aussi.
4: Ah, si.
1: Bon, on te remercie en tout cas.
5: Après,
1: Louis.
5: Si, ouais,
7: ça marche, l'équipe.
1: Et on t'envoie ton t-shirt Skyrock à Perpignan. Des gros bisous, Louis.
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1: Sarah, t'es déjà là. Direct du 92.
11: Je suis là.
1: Salut Sarah.
9: Et coucou.
1: Sois la bienvenue. Ça fait combien de temps?
11: Exactement.
1: Combien de temps que t'es avec ton gars, toi, Sarah?
11: Ça fait 3 ans.
1: 3 ans. Et t'as quel âge?
11: 18 ans. 18 on va bientôt se marier, donc.
1: Ah ouais,
11: voilà.
1: Carrément.
11: C'est l'amour fou, mais il se passe des petits trucs bizarres.
1: Oui, c'est pas dans les relations sexuelles. On va rentrer dans les relations sexuelles. Et quand vous faites l'amour, il y a un truc qui te fait et qui te dérange très fort. Alors, on va vous poser une question déjà.
5: Moi, j'avais une idée, moi.
1: S'il y a un truc qui vous dérange pendant que vous faites l'amour, ou un truc que vous a fait votre partenaire et ça vous a fait bloquer, vous nous racontez. T'avais une idée, Karim?
5: Est-ce qu'il veut que tu l'appelles maman?
1: Oh.
5: Papa, pardon, ou genre il dit. Genre, papa, ou genre toi, il dit maman, tu vois.
1: Mais qui c'est qui a déjà dit ça?
11: Alors, pas du tout, mais ça peut arriver.
5: Ah, bâtard, genre il t'appelle.
11: Ça peut arriver.
5: Tu lui dis papa?
1: Hein? Et quoi, il t'appelle maman?
11: Non, en fait, mais ça peut arriver parce que vraiment, il est bizarre, en fait.
9: Il est bizarre, s'il t'appelle maman pendant qu'il te baisse, oui.
11: Au début tout allait bien, mais en fait je pense qu'il a eu un fantasme et maintenant il a kiffé. Mais en fait moi ça me vexe et en même temps je trouve ça bizarre. Et même aujourd'hui là quand j'en parle ça me fait flipper, j'en ai parlé à personne, c'est la première fois que j'en parle. Et
1: ah,
11: quand
1: t'as des pas
11: fois
1: parlé à des copines,
11: j'en parlais avec lui. Non, pas du tout. Je parle pas de ma relation avec mes copines parce que enfin, je trouve que c'est quelque chose de privé. Mais, enfin, quand je lui en parle, des fois il change de sujet, il me dit non mais c'est drôle, etc. Donc voilà.
1: Alors, qu'est-ce qui, d'après vous, peut faire pendant les relations sexuelles?
9: C'est drôle.
1: On va jouer ensemble. Vous faites souvent l'amour, tous les deux?
11: Ouais.
1: Et à part ça, ça se passe bien? Tu prends du plaisir? Il prend du plaisir?
11: Ça se passe trop bien. Franchement,
5: ça va déjà.
11: C'est toujours le même.
5: C'est déjà bien.
11: C'est juste le seul truc qui me dérange.
1: Alors, il y a plein de propositions que vous nous faites. Je vais les lire dans un instant. Merci à Mucus qui nous envoie un message. Merci à Christopher également qui nous envoie un message. On salue Red qui nous fait une petite proposition. Il t'appelle par un autre prénom. Message de Chris du 80.
5: Ça serait abusé. Oh là là.
1: J'aimerais t'appeler avec le prénom de mon ex.
5: Ouais.
9: Ah non, hein, t'imagines.
4: Si ça te dérange pas.
1: Ça te dérange pas, ouais.
5: Ou le prénom de ma
9: mère. Bah, si, il dit
5: ma mère. Ma soeur. Ouais,
1: t'imagines. Le prénom de ma mère.
9: Ah, horrible.
5: Ma soeur, ma petite soeur.
1: Alors, vos propositions, Marie.
9: C'est-à-dire, il pète.
1: Il pète pendant l'amour.
5: Il trouve ça drôle.
9: Je sais pas, tu disais qu'il trouvait ça drôle. Comme j'ai pensé à mon ex, tu sais qu'il me faisait
4: comme je pense à moi, des fois je pète.
5: Ça crée
9: mais c'était pas pendant l'amour, mais bon, lui ça le faisait marrer. Je trouvais ça ignoble.
4: Des bulles de mucus.
5: Ah ouais.
9: Non, rien à voir.
4: Comme des malabars, mais ça me sort du cul.
9: Tu imagines, il a fait des énormes bulles.
1: Non, c'est pas ça.
4: Vous faites l'amour en couche. Ou alors il veut que tu le prennes un peu pour un bébé, tu vois.
5: Tu lui mets des fessées et tout.
1: Est-ce que c'est ça?
11: Non.
1: C'est pas ça. C'est
11: non.
1: Tant mieux, c'est bien. Il y a Mucus qui nous laisse un message et qui nous dit finit en se branlant. C'est-à-dire qu'il fait l'amour avec toi et comme il n'arrive pas à jouer avec toi, il se termine, il se branle.
11: Non.
5: Est-ce qu'il veut que tu mettes des doigts dans le cul?
1: Ah ouais.
6: Ah, je pensais à ça aussi.
1: Ah, c'est ça.
6: Ça m'avait bloqué une meuf, fallait-il me mettre un wad?
5: Après, je me suis
6: bloqué. Calmé.
9: Bah, t'as tort, faut essayer.
1: Pendant l'amour, elle voulait te mettre en wad.
6: Voilà, mais c'est discret.
1: Elle est courageuse.
4: Oh non, mais mets-moi plutôt un plug.
6: Ah bah ouais. Non, moi, ça m'avait calmé direct.
1: Le doigt, il touche pas les bords.
6: Si quand même.
1: Il y a Adam qui nous dit il veut terminer en giclant sur ton visage, autrement dit te faire une faciale.
11: Ah. Non.
1: Non, c'est pas non, ça non
5: c'est,
1: plus.
5: C'est déjà fait ou pas?
11: Ouais, c'est déjà fait, mais c'est pas ça le plus
1: c'est
11: choquant.
1: Pas ça, non, c'est pas choquant. Charles Villeneuve qui nous disait la dent traitée de salope, même chose. Il voudrait que tu te déguises. Ah, genre des petits jeux de rôle, genre infirmière, tout ça.
0: Non.
11: Sarah,
0: je pense
11: non,
0: pas
11: non,
0: ça.
11: Non,
0: c'est pas ça. Mais c'est rapport avec le sperme?
11: Non, pas du tout.
0: Ah. Ouais, mais tout à l'heure, pas du tout, c'est pas loin. Ouais, mais ils sont un peu nuls tes indices.
5: Mais c'est est-ce que moi j'ai une question? Est-ce que c'est un truc qui te fait genre de cul ou c'est un truc genre à côté pendant que vous faites l'amour?
11: C'est à côté.
0: Ah,
5: je sais pas, il joue à la console.
0: Ah, il appelle ses parents, genre il parle à sa sœur au téléphone, ses potes.
11: Non. Non.
5: Ah, je sais pas si non. On l'a dit, mais il voudrait, je sais pas, par exemple, tout filmer. Et
0: ah ouais, il fait des sextapes.
5: Ouais, mettre ça quelque part.
9: Et regarde le
5: ouais,
9: foot,
6: il bouffe un truc en même temps qu'il te baise.
0: Il bouffe un grec, ouais, il te mange.
6: Ah, ah j'imagine.
5: T'as le pot sur tes fesses.
0: Ah là là.
5: Il mange pendant qu'il fait la
6: bien gras, la mayonnaise. Non,
0: c'est pas ça,
5: c'est sympa.
11: Non.
9: Il lit, je sais pas ce qu'il fout.
0: Il lit.
1: Non, il
0: ouais, c'est
1: très
0: long. Je sais pas, tes fontaines et quand tu gicles, il se met.
5: Il prend un verre.
0: Une gourde.
1: Et il fait pas.
0: Une gourde.
1: Le truc qui revient là, depuis que tu nous as dit qu'il faisait un truc à côté, c'est il fait une partie de play, il appelle ses potes, il est sur TikTok.
0: Il va sur Call of Duty.
6: Il va sur pas ça à chaque fois.
1: Il va sur Insta, il joue sur Call of. Il
0: y a plein qui disent, il regarde du porno en même temps qu'il te baise.
11: C'est ça.
5: Oh Romano,
6: bravo.
0: Ah ouais, ils sont pions, bravo.
5: Ouais, en fait, il y avait pas de message, c'est moi qui ai trouvé tout seul.
1: Ah non, oui, je dis bravo Romano, mais c'est vous qui avez trouvé.
0: Ah, j'ai dit, il y a pas de message, il y a un truc qui revient souvent. Non, mais c'est vrai que c'est le truc qui est revenu beaucoup là.
1: Ah, j'avais pas vu. Parce que j'étais pas.
0: Il regarde quel genre de film?
11: Alors il met du porno à côté et il veut qu'on fasse la même chose.
1: Ah, il veut que vous deveniez acteur
6: porno.
1: Faire
6: l'acteur, ouais.
1: C'est bien. Enfin, c'est bien. Toi,
11: alors,
1: toi t'es moyen, toi.
0: Mais est-ce qu'il prend des positions genre
11: alors,
0: douche ou ce genre des trucs normaux
11: Ça dépend
0: fois, ce qu'il regarde comme vidéo.
11: Il change de catégorie. Après, il change de catégorie. Des fois, il met du brutal, etc. Une fois, il m'a tellement étranglé que je me suis endormie.
1: Je veux dire, tu t'es évanoui.
9: Ouais, il faut faire gaffe quand même.
1: Oui,
6: ouais, il te coupe.
11: Non, mais après, c'était pas dans son intérêt. C'était
0: ouais,
11: pas.
0: Mais tu
11: c'était
0: sais,
11: pas
0: ça serait cool de finir dans les faits divers. Ouais, quoi,
1: c'est oui, c'est vrai.
0: Fais gaffe, ouais.
1: Ouais, BFM, il ferait une journée sur toi, là.
0: Ah ouais, voilà. C'est...
1: Est-ce qu'on peut mourir quand on se fait étrangler? Il ferait venir un médecin, tout ça. Enfin bon, il ferait des.
0: Oui, il y a des chances.
1: Et ouais, donc il regarde les pornos, c'est parce qu'il ose pas te demander des trucs. Il veut se baser sur des films. Ah, genre il aurait envie de faire des trucs de cul qu'il a déjà vu dans des films, et pour te les faire, il va mater des pornos et dit on peut faire comme eux. Ah peut-être.
11: Peut-être. Mais en fait ça, moi au début, il m'avait dit que c'était son fantasme. Et que en gros, ça serait bien d'essayer. Ça c'était il y a un an environ.
5: Mais ça fait combien de temps que vous êtes ensemble?
11: Ça fait 3 ans.
5: Ah ouais, donc au bout de 2 ans, le mec il a mis ça. Est-ce que c'est pas juste un manque d'excitation? C'est peut-être le mec il a moins envie, il doit mettre un peu.
9: Ouais, c'est ça.
11: Bah au début on le faisait normal en fait.
5: Ouais, au début.
11: Il y avait la même excitation, mais je pense qu'il y a plus d'excitation. Mais en fait moi, c'est pas, je dirais pas que ça me vexe, mais merci. Au début, enfin, je le suivais dans son délire, il me disait que c'était un fantasme, etc. Mais je pense qu'il a tellement kiffé que il a continué à.
0: Mais c'est quoi, genre à chaque rapport maintenant il y a un film de cul.
9: C'est ça le truc.
11: À chaque rapport.
9: Ah ouais, non mais ça c'est pas possible. Rapport.
0: Mais t'es sûr que tu veux te marier là du coup?
9: Non mais c'est.
11: Bah,
9: en fait, c'est pas comment ta question. Non,
11: bah, mais,
9: parce que
11: quoi,
9: si toute sa vie te fait l'amour en regardant d'autres meufs, merci quoi.
11: Mais en fait, quand je lui en parle et que je lui dis stop quoi, il me dit non mais c'est drôle, etc. Après, il change de sujet.
0: Ah bah c'est hilarant.
11: Mais après.
0: Ça, t'as vu dire on est mort de rire. Ah mais.
1: Le mec trouve.
0: Bon, je dirais mais si ça
11: l'a mis chaque fois.
0: Mais le mec, on peut dire ouais, c'est marrant, il y a rien de marrant.
9: Ah je suis d'accord.
0: C'est soit t'es dans le même délire que lui et ça te fait kiffer aussi de faire ça, mais l'argument ouais c'est le délire, c'est super marrant.
1: C'est rigolo.
0: Non mais bon après mais bah, tu lui as dit
9: tu
0: veux pas essayer je sais pas tu peux pas essayer de lui dire vas-y pour une fois on va faire ça.
11: Bah j'ai déjà essayé et après j'avais l'impression que c'était pas pareil en fait selon lui, mais je sais pas, il y a plus d'excitation en fait. Je me dis que peut-être qu'il cherche de l'excitation dans d'autres femmes sur les vidéos et non, après mais... moi des fois je lui dis mais c'est pas la vraie vie genre.
1: Oui.
9: Ouais. Mais en même temps, vous êtes connu super jeune et tout ça. Il a jamais eu d'autres relations sexuelles avec une nana. Peut-être que.
1: Après, bon, il peut regarder des films.
9: Non, mais c'est pas une.
1: En dehors.
9: C'est plutôt... pas une excuse.
1: Plutôt que de regarder
9: une explication.
0: Bon, dans un sens, il vaut mieux qu'il regarde des films qu'il aille niquer d'autres meufs.
9: C'est vrai. C'est sûr.
1: Oui, c'est vrai. Oui. Vu comme ça, Sarah, c'est vrai que c'est pas mal.
9: C'est évident.
1: Marie, ça te vexerait, toi, que ton mec il regarde des films de cul pendant que vous faites l'amour?
9: Une fois, comme ça, pour rigoler, j'ai déjà fait, moi.
1: Ah, mais à chaque fois, toi,
9: mais c'est... Mais à chaque fois, non, c'est pas possible.
1: Tu serais vexé?
9: Alors, bien sûr que je serais vexé.
1: Et vous, les gars, vous seriez vexé que votre meuf, elle veut absolument regarder un film de cul pendant que vous faites l'amour?
4: Ah ouais, moi, ça me gaffe. Ah ouais, moi, je dirais cache.
9: Non, puis t'es concentré sur l'autre.
1: Par exemple, un mec tout mince, avec plein de cheveux naturels.
4: Moi, je m'en fous, j'ai des cheveux.
1: Non, mais des cheveux naturels.
4: Oui, mais
1: des
4: cheveux naturels. C'est des cheveux qui viennent direct from un.
1: Tu vois, comme un surfeur hawaïen. Tu vois, avec des cheveux.
4: Bah, je peux le faire si je veux. Hein.
1: Et donc, tout mince, des cheveux naturels et une bite énorme. Ça te vexerait ou pas?
4: Non, mais à partir du moment où la meuf, ma meuf, elle me dit, ouais, à chaque fois, vas-y, il faut mettre un film de cul, sinon j'ai pas envie de baiser. Je me dirais, en fait, elle a plus trop envie de baiser avec moi et elle a besoin de ça pour se démarrer, quoi.
1: Ouais. Et les autres, vous serez vexés, c'est
6: Bah ouais,
4: c'est tout le temps, ouais.
6: Tout le temps,
4: fois,
6: temps.
4: Ça peut être un délire.
1: Et toi, Guy?
4: Non, mais de temps en temps, ouais.
1: Guigui, comme tu sais que t'es au bout du bout là.
4: Non, je serais pas vexé.
1: Tu serais au bout de ta vie, gros. Tu serais pas tout accepté. Je me rappelle que Guigui a accepté de se cracher sur la gueule tout à l'heure par une meuf de Brazzaville.
6: Non, oui, on a dit si jamais c'était la meuf la plus. Non.
1: À chaque relation sexuelle.
6: On avait dit si jamais c'était la meuf la plus fraîche du monde, quoi, en gros.
9: Ça fait combien de temps que t'as pas baisé, là, rappelle-moi.
6: Je sais pas, je ne compte plus.
9: Ouais.
6: Mais là, en l'occurrence, sur ce truc-là, ça me vexerait pas, mais je dirais, putain, la meuf, elle est chelou, en fait. Je dirais ça. Je me dirais, putain, mais pourquoi elle fait des trucs bizarres comme ça, tu vois.
1: C'est ce que tu te dis, ça, ou pas?
11: Bah bien sûr que ça me plaît, que je me dis la même chose, en fait. Je me dis que peut-être qu'ils trouvent pas l'excitation chez moi, bah ils regardent des vidéos pour
4: avoir l'excitation. Moi je pense que c'est... Bon, je veux pas être désagréable, mais je pense que c'est ça. Moi je me dis, si j'ai besoin de mater une vidéo porno pour pouvoir niquer ma meuf, c'est que ma meuf m'excite plus comme avant.
1: Ou que ça te rajoute un truc.
9: Ouais, mais
4: en fait, oui, mais le problème,
11: début,
4: c'est quand vous le faites sans.
11: Ok, ça peut être un délire, mais.
4: En gros, quand vous le faites sans, il va te dire que c'est un peu pourri quand même de le faire sans.
9: Ouais.
4: Puis j'ai limite du mal à bander.
11: Bah, c'est exactement ce qui s'est passé. Après, on le fait de moins en moins, quoi.
4: Ah oui, bah voilà.
1: Bah oui.
11: Avant, c'est tout le temps. Maintenant, c'est alors, une fois toutes les deux semaines.
4: Je veux pas remettre ça sur le tapis. Mais le mariage, il est organisé. Le mariage, tout est prêt déjà ou...
11: Ouais, c'est prêt, c'est en septembre.
4: Ah oui, vous avez déjà la date aussi.
1: Qu'est-ce que vous avez demandé aux auditeurs, aux auditrices de Skyrock? Il y a la fleur, elle n'est pas choquée. Hein. La fleur a 19 ans, elle fait mon mec, il regarde des vidéos pour nous tous les jours. Ouais, mais s'il les regarde de son côté, c'est vrai qu'à chaque fois pendant que tu fais l'amour.
9: Pareil, ouais. Ouais, non, mais c'est ça.
1: C'est pour varier les positions. Ça, c'est le message de Nordine sur l'appli.
4: Oui, mais là, tu regardes des vidéos dans ton coin et puis après, tu refais les positions, tu vois.
9: Une fois de temps en temps, mais t'es excité par la personne. Tu regardes la personne à qui tu fais l'amour.
4: Enfin, non, il regarde la télé, lui.
1: Le mec, il s'est trop branlé. Il est devenu incapable de bander sans ça. Message de Brice, 41 ans. Ah, oui. Salut à toi, Brice. On va prendre Julie, on va revenir à Sarah et aux trucs qu'on vous a fait pendant l'amour et qui vous ont fait bloquer ou des trucs que vous avez fait pendant l'amour.
4: Absolument.
1: Et qui vous ont bloqué. Donc toi, Sarah, ton mec, il regarde des films de boules pendant que vous faites l'amour tous les deux. C'est vrai.
4: Quasiment à chaque fois maintenant.
1: C'est vrai que ça peut poser des problèmes. Toi, ça te dérange un peu. Et quand tu lui dis, quand tu lui dis, on peut pas faire l'amour sans film de boules, il te répond quoi?
11: Bah, il me fait comprendre qu'en fait, ça c'est pas la même chose.
1: Il fait comprendre que c'est mieux quand vous regardez un film de cul.
9: Mais c'est pas possible.
11: Exactement.
1: Et vous refaites des positions des films, tu me disais tout à l'heure.
11: Exactement la même. En fait, je sais pas comment ça s'appelle, c'est un effet miroir, en fait. La même chose.
6: Elle veut refaire tout.
9: Alors,
4: c'est aussi le faux truc.
11: Quand, par exemple, il m'enlève ma culotte, mes habits, etc., c'est exactement la même.
9: Non, mais c'est insupportable en plus parce qu'il fait pas attention à ton plaisir. Tu vois?
11: Exactement. Il fait attention
9: qu'à
11: son plaisir à lui, quoi.
9: Ouais, c'est ça. Ouais.
1: Il se prend pour un hardeur. Il y en a plein qui nous disaient ça. Il veut se mesurer au hardeur pour être aussi bon.
9: Il prend pour un steak, en fait.
4: Moi, je pense que non, parce que moi, je pense plus qu'il est moins excité.
9: Et
4: qu'il a besoin de ça pour se motiver, quoi.
6: Moi, je pense à ça. Ouais.
9: Ouais, mais du coup, il respecte pas ton plaisir parce qu'il fait juste son truc, tu vois.
11: Ça m'a dégoûté du sexe, quoi, en fait.
4: Mais ne te marie pas avec lui.
9: Mais il y a pas un truc qui déteste.
1: Il veut casser le mariage.
11: En fait, en dehors de tout cela, ça se passe hyper bien, franchement, mais
6: tu kiffes quand même.
11: Dérange, quoi.
1: Bon, on va voir ce qu'on pense, Julie, parce qu'on a Julie en direct avec nous, en direct du 77. T'es là, Julie?
12: Oui, je suis là.
1: Alors, Julie, toi, tu voulais témoigner, Julie. Parce que toi aussi, pendant que vous faites l'amour, il vous arrive des trucs. Qu'est-ce qui t'arrive, Julie?
12: Ouais, alors en fait, c'était ça au début. Genre, il m'avait dit, ouais, on peut faire ça, et donc on l'a fait.
1: Ah, donc de regarder des films de cul, même chose que pour Sarah. Tu vois, Sarah, t'es pas toute seule, dis donc.
12: Et en fait, moi, j'ai proposé un truc assez rapidement et pour voir que j'étais un peu comme elle à me dire, mais il veut regarder d'autres filles et tout. Et en fait, je lui ai proposé qu'on fasse des sextapes ou qu'on tourne des petits microfilms et tout. Ah, et que, du coup, à la place, au lieu de regarder des films de cul avec des autres meufs, c'est nous, en fait, qu'on regarde.
1: Ah, c'est-à-dire que vous faites des films et après, vous vous re-regardez pendant que vous faites l'amour.
9: C'est pas bête, ton truc.
12: Bah ouais, parce qu'au final, il a son truc où il regarde, mais à côté de ça, c'est quand même... moi, enfin, ouais, sa copine en fait.
4: Ah, ouais, mais c'est vrai que c'est mieux, ouais.
9: Ah ouais, c'est une bonne
4: idée. Et alors,
9: idée,
4: ça a marché?
12: Ça permet de savoir. Oui, clairement. Donc, ça permet de savoir est-ce que c'est parce que vraiment, c'est d'autres femmes qui vont l'exciter ou si c'est vraiment le fait de voir une action se faire en fait.
4: Ah, c'est vrai que c'est ton truc, c'est un peu le test.
1: Pardon, comment?
9: Et tu te foutais de ma gueule?
4: Mais ton truc, en fait, Julie, toi, ça a été le test ultime.
12: Bah ouais, parce que du coup tu sais si c'est parce que vraiment il a envie d'avoir un visu sur la chose et que c'est ça qui l'excite ou si c'est parce que justement c'est d'autres femmes en fait.
9: Ah c'est pas bête.
4: Bah fais, ouais, fais ça, c'est bien ça.
9: Ouais.
12: Elle peut amener ça, genre, bah viens, viens, on se filme, on se regarde, ça peut être sympa pour voir, parce que s'il lui dit ouais, non, que ça l'intéresse même pas, genre, c'est
4: bizarre. Ah non, laisse tomber, ta gueule, je l'ai déjà en face de moi. Oh,
1: j'en ai une, j'en ai pas deux.
4: Ah ouais, j'en ai te voir en double, mais c'est une horreur.
1: Qu'est-ce que t'en penses, ça?
4: Ah, hein, c'est pas con, ça.
12: Bah, je pense qu'elle a de la chance que ce soit, enfin, si j'ai bien compris, c'est oui, qu'ils vous filment, et après, pendant que vous faites l'amour, bah, en gros, ils re-regardent les vidéos que vous avez fait auparavant, ouais.
4: Bah, en gros, il faudrait que tu testes avec ton mec.
1: Ça marche ou pas, ça?
12: En vrai, c'est tout le temps ou c'est de temps en temps? Parce que si c'est tout le temps comme moi, ce qui m'arrive, ça peut être chiant. Franchement, bah, ça fait 10 ans, donc c'est pas tout le temps maintenant, mais ça a été très, très fréquent, très récurrent. Ouais.
4: Non, mais à la limite, okay, moi, vaut mieux ça qu'ils regardent d'autres meufs.
12: Il va y avoir des personnes, garçons ou filles, hein, qui ça va les exciter de regarder une vidéo entre temps, parce que c'est de voir l'acte, de voir les choses, ça permet de. Peut-être lui, il se dit, bah voilà, je vais faire comme là, les acteurs.
4: Ouais, ça marche en tout cas. Genre, vous en avez combien des sextapes en stock?
12: Bah, je sais pas beaucoup.
1: Ah oui, c'est ça à chaque fois. Dire, oui. Ouais. On peut pas en avoir une petite en cadeau?
9: Non, mais
4: c'est
9: vraiment
4: juste pour moi, c'est pour l'émission. Hein.
12: Ça dépend,
4: c'est sûr.
12: Si
4: c'est
12: gagne les 1500 €.
1: Ah, en échange d'un peu d'argent.
4: C'est cher la vidéo. Ah, bah laisse tomber, elle est sur Pornhub.
1: C'est moins cher.
9: C'est bon, on s'en fout.
1: C'est moins cher.
4: Je te fais.
1: Moi, j'aurais trop peur. Tiens, regarde, il y a un message. Moi, je suis un peu du style. C'est AV qui nous laisse un message sur la piste Skyrock. Il me dit, moi, j'aurais trop peur qu'il montre les vidéos à des potes à lui. Ça, c'est le message de AV.
12: Et ouais, autre... mais après, c'est une question de confiance. Elle va se marier avec. Hein, donc,
4: non, bon, mais moi, je pense on en parle souvent, ça. Je pense que quand ça fait un moment que t'es avec la personne, t'as pas envie de montrer tes relations sexuelles à des potes, tu vois.
1: Ouais, mais si vous, si vous rompez.
12: Normalement, c'est une question de respect. Hein.
1: Ouais, mais imagine un jour, tu romps, c'est JB qui nous dit ça. Et elle veut se venger, elle monte les vidéos.
4: Bah, à ce moment-là,
5: c'est des dossiers, ouais.
4: À ce moment-là, tu portes plainte, puis.
1: Elle paye.
4: Il est en prison.
1: Voilà.
12: Ouais, elle paye. Bon, il faut vraiment que ce soit. Ouais.
1: Ouais, bon, on sait jamais. Tu sais, les gens, ils sont.
4: Bah, ou alors, oh, c'est toi qui les gardes. Ou alors, tu fais un deal, c'est toi qui les gardes.
9: Bah, il faut les garder.
1: Qui c'est qui s'est déjà filmé en faisant l'amour, Marie?
9: Ouais.
1: T'aimes bien?
9: Bah, j'aime bien. Je l'ai pas fait souvent, hein, mais je l'avais fait à l'époque. J'avais... Oh, putain, ça date un petit peu. C'était un caméscope. Et on avait
4: foutu. C'est quoi ça?
9: Un caméscope.
5: C'est quoi, Marie, ça?
9: Ouais, t'as mais à l'ancienne.
5: Non, je connais pas.
1: Je connais pas non plus.
9: Ouais, c'est ça. Foutez-vous de ma gueule.
1: Non, mais nous,
9: on avait foutu carrément le fil sur la télé. Donc, on voyait en live ce qu'on était en train de faire.
4: C'est soit une caméra avec un fil, mais tu as vécu dans quel siècle?
9: Non, mais tu sais,
1: Marie, c'est les visiteurs.
9: En mode périté, là, à l'époque.
4: Mais je parle de petits débouches, je connais pas.
9: C'est ça, ouais. Foutez-vous de ma gueule. Périté, c'est ce truc.
1: Est-ce que parfois vous filmez, vous regardez en même temps, Julie?
4: Il y a un GoFast qui passe devant
9: chez vous. Ouais, c'est que ça,
12: Non, j'avoue que ça, non, je sais pas. Non, je crois pas.
9: Ah, moi, j'avais fait ça, moi.
12: Des séances de tournage et des séances.
1: Des séances visionnage.
9: Visionnage.
1: Ouais. Qui c'est qui s'est filmé en même temps?
5: Moi, ouais, j'ai fait.
1: Karim, tu t'es filmé.
5: Ouais, j'ai montré après à Cédric, à Samy.
9: Moi aussi, j'ai vu.
5: Ah, c'est vrai que j'ai vu ton film.
13: Moi aussi, je l'ai montré une fois.
5: Avec son gland tout rose.
13: Ah, Karim.
1: Qui c'est qui a un gland tout rose?
5: Karim.
1: T'as un gland tout rose.
5: C'est comme Colonel Charlie.
4: Ouais, mais moi, elle est pas transparente. Tu sais pourquoi? Parce que vous avez la peau dessus. C'est pour ça que ça reste transparent. Moi, ça frotte, c'est normal, gros. Pas la même couleur de bite.
1: Moi, j'ai un gland bien rose.
4: Ah ouais.
1: Alors, il y en a qui nous disent le problème sera pas résolu parce qu'à mon avis, il est surtout accro au porno et fantasme sur les performances des acteurs et des actrices. C'est un message de Jérôme du 67. Merci à toi, Jérôme. Là. Bon, en tout cas, ton idée, elle est très bien. Elle plaît à beaucoup d'auditeurs. Merci, Julie, hein, du coup de fil.
12: Mais ben de rien.
9: Ouais, très bonne idée.
1: Dans un instant, on aura d'autres réactions. On aura qui? On aura Bibi qui veut témoigner pour. Bah pour toi, Sarah,
9: ouais, il a eu un peu ce truc avec sa femme. Ouais.
1: Ah, c'est lui qui regardait les films de bulles de
9: Non, tu verras.
1: Ah, tu venais pas, ok. Bah, Bibi.
4: Tu verras parce que je m'en rappelle plus.
9: Tu
1: Bibi
9: verras.
1: En direct de la route, salut Bibi.
9: Ouais.
1: De Brignoles.
9: Eh, hey, coucou.
1: T'es un Bibi.
14: Salut.
1: Salut Bibi.
9: En direct.
1: Bon, on va t'en retrouver dans un instant, tu bouges pas, Bibi.
14: Yeah.
13: Il
4: y a moyen que tu fermes les vitres.
9: C'est un boxon là.
1: On te retrouve tout de suite.
4: Il y a beaucoup de bruit là, Bibi. Hein.
1: On va nous appeler de partout, de la maison, de sous la couette, des endroits un peu moins calmes comme de la voiture. Vous débarquez ici avec nous tous les soirs sur Skyrock. Et Esther qui a une petite idée aussi pour toi, Sarah. Et on parle des trucs qu'on vous a fait pendant l'amour et qui font pas trop kiffer ou qui vous ont même limite un peu dégoûté. Vous nous en parlez avec l'appli le 41759 ouais. Et le 01 53 40 30 20. Julie, on te fait des gros bisous. On t'envoie ton t-shirt Skyrock dans le 77.
9: Gros bisous.
11: Merci, gros bisous.
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8: Avec une nouvelle story en prépa, vous allez retrouver Arthur. 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
1: Victor, t'as 22 ans et t'es dans le 34.
2: Ouais, c'est ça,
1: salut,
2: exact.
1: Salut Victor,
2: bien,
1: ça va bien?
2: Ouais, ouais, ben voilà, je voulais réagir parce que voilà, j'y habite à l'année et je vois ce que c'est vraiment, les gars, c'est dinguerie.
1: Donc t'habites ouais, dans le 34, t'habites au Canada d'Agde alors toi?
2: Ouais, j'habite vraiment dans le Canada Turiste.
3: T'habites à poil?
1: Ah, t'habites dans
3: tu
1: le Canada
3: ah ouais.
1: Tu fais quoi?
2: Ben ouais, je travaille au Cap d'Agde.
3: Ah, je croyais que tu louais un truc, t'avais un bail et tout.
2: Non, non, je travaille dans le Cap d'Agde et j'habite, j'ai eu mon petit appart au Cap d'Agde dans le Canada Turiste.
1: Mais t'as choisi d'habiter dans le camp naturiste, toi?
2: Ouais, c'est moi qui ai choisi.
1: Donc t'es naturiste?
2: Ouais, ouais, je suis naturiste.
1: Donc là, tu nous appelles, tu es complètement nu?
2: Non, non, non, là, je travaille. Là,
3: dommage.
2: Mais il y a
4: pas de ceux qui veulent se lever d'habit, ouais.
1: Mais genre, je savais pas qu'on pouvait habiter à l'année, qu'on pouvait avoir un appart.
4: Je pense que c'est une résidence de vacances, moi.
1: Ouais, moi aussi, pareil.
2: Non, non, non, c'est comme une station. Il y a tout le monde qui. L'hiver, il y a des gens qui habitent.
3: Mais vous êtes à poil l'hiver?
4: Vous gilez le cul, non?
2: Non, l'hiver, il y a des petites tenues, mais on n'est pas tous à poil.
5: Mais toi, t'as connu le naturisme avec tes parents ou t'as.
2: Non, pas du tout. Non, non, avec des potes, ouais, j'ai avec des potes, on y allait pour l'été pour rigoler et tout. Ah, et en fait, chaud. Je me suis rendu compte que je kiffais trop l'ambiance.
1: C'est l'ambiance qui t'a plu ou le fait d'être nu, genre te sentir en liberté parce que t'as pas d'habits à choisir
2: Les deux, ça va ensemble. Mais
4: n'empêche que tu fais des sacrées économies de niveau budget.
1: Ah non, mais c'est clair.
3: Ah bah ouais, bon.
2: Ah ouais, t'as plus besoin d'acheter des marques. Après, c'est chiant pour prendre les affaires et tout, c'est compliqué. Le téléphone, le portefeuille et tout.
1: Ah ouais, c'est vrai, où tu mets ton portefeuille?
5: Bah, t'as une sacoche.
2: Ah, je peux pas le dire à l'antenne, mais bon.
1: Dans ton cul. On a compris.
3: Et il y a souvent des couples qui viennent avec leurs enfants?
2: Ouais, mais ça, ils vont plutôt dans les endroits où c'est réservé pour, dans les campings.
4: Dans la zone où t'habites, c'est la zone où ça ken à tout va?
2: Ouais, ça s'appelle le Porambon, et c'est là-bas aussi que ça baisse dans la rue.
1: Mais toi, t'as décidé d'habiter là-bas, pourquoi? Parce que t'aimes baiser, c'est quoi, c'est le côté
2: cul? Ouais,
3: tu baises des meufs là-bas qui viennent en vacances?
2: Ouais, il y en a beaucoup, mais ceux qui viennent au Cap, ils viennent pour se faire démonter.
3: Ah, vas-y, c'est rigolo.
1: Non, c'est pas Cédric, mais oui.
4: Toujours pas.
3: Mais moi, je trouve ça hallucinant d'habiter là-bas l'année, tu vois.
1: Ouais, mais c'est étonnant, je savais pas que ça existait, tu vois.
2: Bah ouais, mais après, voilà, c'est ce mode de vie. C'est. Ouais, tu promènes les gens, ils s'en battent les couilles, ils sont tous à poil, ils s'en foutent. Après,
4: genre,
2: tu vois
4: à l'intérieur des résidences, là, t'as le supermarché, donc tu vas faire tes courses à poil, tu fais tout à poil.
2: Ouais, tu vas faire tes courses à poil.
1: Et les vendeurs, ils sont à poil?
2: Non, les vendeurs, non, ils sont pas à poil. Tous ceux qui travaillent, ils sont pas à poil.
4: Voilà, c'est ce que je disais, ouais.
1: Il y a Brice qui dit ma première copine, elle vivait à l'année dans un camp naturiste. Elle ne l'était pas pour autant, mais chacun faisait ce qu'il voulait à l'intérieur.
2: Voilà, il y a des gens qui sont habillés, il y a des gens qui sont à poil. Mmh. Bon, après, les videurs, ils filtrent beaucoup. Il y a une sécurité qui est dans le camp et tous ceux qui sont là, parce que c'était payant l'entrée du camp.
3: Les videurs, ils mettent des coups de matraque.
2: Hein? Je sais pas, moi, j'en ai pas pris encore, mais bon, je pense pas. Hein. Après, c'est sympa.
1: Il y a le message de tonton qui dit, de Julien qui dit, mon tonton est restaurateur dans un camping naturiste depuis que je suis né. Je vis avec une partie de ma famille qui est à poil.
2: C'est marrant. Ah ouais, mais c'est ça.
1: Vous seriez gêné de vivre avec vos parents à poil?
4: Non, mais quand t'as été élevé comme ça, pour toi,
3: mais tu grandis, tu dis, tes parents, mes parents, ils sont chelous, gros.
4: Non, mais.
3: Ah, frérot, moi,
4: a priori, c'est un mode de vie.
3: Très bizarre, gros.
1: Et depuis quel âge t'as? Donc, t'as 22 ans, et à quel âge t'as décidé de vivre?
2: Moi, j'ai acheté un appart là-bas à 20 ans.
4: Ah, carrément, toi, c'est un mode de vie.
3: Ah ouais, c'est pas acheté, même.
1: Et quand tu.
2: Non, mais voilà. Après, c'est chaud, quoi.
4: Mais tes parents, quand ils viennent te voir, par exemple, ils viennent à poil?
2: Non, ils viennent habillés, après.
1: Et toi, t'es à poil? Quand tes parents, ils arrivent?
2: Il y a des moments, ouais, il y a des moments, non. Non, quand ils arrivent, je m'habille, quand même.
1: Ah, quand même, oui, d'accord, ok.
4: Salut, salut, maman, ça a poussé, hein.
1: Et tu baises que des naturistes? Enfin, tu trouves,
2: Après, il y en a beaucoup, hein, des gens qui viennent même pas à poil, mais qui viennent au camp pour s'amuser et tout, et ils cherchent qu'à baiser, mais après, faut savoir que les boîtes et tout là-bas, ça n'a rien à voir avec hors du camp, ça coûte tarpin cher. T'es un homme seul, pour rentrer à moi, tu dois payer 80-90 euros.
1: Oh, putain.
3: Aïe.
2: C'est tarpin cher, mais après.
1: Et tu sers plus que la moyenne? Enfin, tu baisses beaucoup?
2: Ouais, ça va, ouais. Après, ceux qui sont là-bas, ils veulent juste ça, ils viennent pas pour danser, quoi. Donc tu sais que si tu payes, tu vas pour baiser.
4: Mais toi,
2: après,
4: t'es résident à l'année, t'as des tarifs avantageux pour aller dans les boîtes?
2: Et oui, ceux qui sont là-bas à l'année, ils ont des tarifs pour entrer, pour les entrées des boîtes, pour les restaurants et tout, c'est pas pareil.
1: Ah, c'est marrant.
3: T'as une carte VIP, quoi.
1: Ouais, c'est ça.
2: Mais après, faut se préparer avant d'y aller, parce qu'il y a des trucs où il y en a qui se choquent. Hein. Moi, j'ai vu des trucs que tu verras pas.
1: C'est vrai
2: que t'as vu quoi? J'ai vu des mecs se faire promener en laisse par leur femme. Leur
1: oh là, dis pas mon blaze. Oh, s'il te plaît, dis pas mon blaze.
5: Ah ouais, le mec est à poil avec une laisse.
1: tu verras bien.
4: Non, laisse, non, non mais c'est ça, c'est
6: ça, tu vois, dans beaucoup de situations.
1: Non, ouais, tu verrais bien. Quand un touriste avec une laisse, comme ça.
6: Et je me demande des fois ce que tu fais le soir tard, le soir, en pensant.
1: Ah, bah, je pense à toi, je tape une queue, mais t'imagines même pas.
4: Donc, toi, t'habites dans le coin, là, où j'avais vu le truc, moi, j'avais vu le reportage sur le net, là, où le soir, il y a une espèce de parade, les gens, c'est là où ils se promènent en laisse.
1: Oh, dis pas mon plat, son mano.
2: Il y a des mecs qui aboient et tout quand ils voient des meufs aboient et tout.
1: Ouais, dis pas mon plat.
4: Non, non, mais il y avait le truc, c'était carnaval. Hein. Moi, j'avais été choqué. Hein. J'avais
3: c'était
4: vu,
3: carnaval.
4: Non, non, mais des tenues, mais des trucs, tu sais, des trucs tout en latex et tout. Limite, ça fait flipper. Hein.
1: Il y a BBC 73 qui nous dit, moi, mon cousin, il était agent de sécu au camp et il me disait que la nuit, c'était un vrai bézodrome, le camp.
4: Oh, dis pas mon plat.
2: C'est vrai, c'est totalement vrai. Après, il y a un truc qui s'appelle la baie des cochons.
1: Là, c'est, oh, dis pas mon plat.
5: C'est connu, ça.
2: Et c'est là-bas, moi l'année dernière j'avais vu Little Angel, elle y était allée se faire arroser.
4: Ah, c'est la plage où ça ken en plein jour là, ouais.
2: Ah ouais, ouais, mais c'est un truc de fou. Il y a à peine, il y a un mec qui touche une meuf, il y a 50 mecs qui se mettent autour et qui s'astuent le poireau. Et c'est n'importe quoi après, c'est sale.
1: Ça se termine quoi en gangbang? Ils giguent tout sur la meuf?
2: Ouais, la plupart.
4: Non, mais quand
2: du temps,
4: tu penses, c'est à Lissilo que ça existe, tu sais, un endroit comme ça. Non, non, mais tant mieux.
1: Bah, c'est bien pour les gens qui aiment, hein. Moi, oui, je n'irai pas, mais je trouve ça bien.
4: Mais c'est quoi, là, genre la plage, c'est quand même, c'est sécurisé, quoi, je veux dire, parce que, imagine, je sais pas, les touristes, ils sont pas au courant, tu sais, ils débarquent, je sais pas, non, mais ils débarquent, j'en sais rien, moi, des Anglais, tu sais, ils sont pas renseignés.
1: Yeah.
4: Ils arrivent là, tu sais, ils voient.
5: Non, mais de toute façon, t'as des petits panneaux.
1: Une meuf qui promène Cédric en laisse,
2: avec ça. Elle a raison, il y a des panneaux marqués, vous arrivez en canature. Dessapez-vous quoi.
5: Ah, c'est ça.
4: Ah, ouais. D'accord. T'arrives, il y a une meuf qui est en train de se faire dézinguer sur le sable avec 50 mecs qui se branlent autour. Ça peut choquer les touristes.
5: Et alors, du coup, tu dirais en moyenne l'âge, c'est quoi en moyenne?
2: En vrai, il y a de tout. L'été, il y a beaucoup de jeunes de 25-30 ans. Mmh. Et après, dès que c'est passé septembre, il y a beaucoup de darons et daronnes hein, vers la quarantaine, 45 ans qui viennent là pour.
1: D'accord, mais c'est tous les âges. Bah ouais, tu me disais le message que j'avais lu tout à l'heure avec la famille naturiste, il avait, je crois que tu avais 17 ou 19 ans, je sais plus.
4: Mais là, quand tu vis à l'année là-bas, là, vous êtes nombreux l'hiver, genre où c'est genre c'est.
2: Oh, doit être 200-300. On n'est pas énorme, mais bon pour le camp.
4: Mais genre, genre pour le réveillon, fais-tu une partouze, un truc spécial?
2: Oh, il y a une petite soirée dans une boîte et tout, et ça finit en libertin, quoi, en canapé, et,
4: ouais.
2: Et voilà.
4: Okay, en fait, t'as baisé quasiment toutes les meufs du camp, quoi.
2: Non, non, non, parce qu'après, il y en a. Et après,
1: ah,
2: il y en
1: a, elles sont
2: pas que des tampons, hein.
1: Okay, oui,
2: il y a des, bornées aussi, il y a des kilométrés, mais.
4: Oui, bon. Oui, c'est.
1: Oui, donc,
4: il y a de l'engin,
1: les bornées, les kilométrés.
5: Ouais, mais tu vois, tu trouves pas ça moins sexy, une nana que tu vois tout de suite toute nue? Une nana que tu vois.
1: Bah, au moins, il n'y a pas trop pris sur la marchandise.
4: Ah, c'est ouais. les bois.
2: Ouais, c'est ça,
1: ouais. Ouais.
2: Et après,
1: ouais.
2: Le truc qu'il y a au camp, c'est que les gens ne se fient pas au physique, entre guillemets, en premier. Genre là, ils vont.
1: Ouais, on disait que le physique était. Il y avait un message qui disait ça, là, ouais.
2: C'est ça. Et, par contre, il y a un truc, c'est que j'ai jamais vu autant de flics au camp qu'en dehors de n'importe où.
1: Bah, attends, ils sont que rodés.
2: Ils se régalent.
1: Allez, on va aller faire un petit tour au camp, on va aller surveiller s'il n'y a pas des trucs un peu bizarres. Parce qu'on va parler d'un mec qui s'appelle Cédric qui se fait promener en laisse. Et ça nous inquiète.
5: Jamais merci pour la photo d'ailleurs.
1: Ah oui, quand Lionel Charlie nous a envoyé une photo
5: c'est
1: une photo de toi, Cédric.
4: Très beau montage.
1: Oui, très beau montage.
4: Franchement, ça se voit pas du tout.
6: Mais lui aussi, c'est un obsédé. C'est lui qui envoie des photos.
5: C'est nul, mais ça.
1: Merci, Charlie. Bon, on te remercie du témoignage, Victor. Merci à toi.
2: Merci.
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7: La spéciale de Difool, hein, votre encart tous les dimanches soirs pour terminer le week-end et pour attaquer une toute nouvelle semaine. 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
1: On va connecter tout le monde, les uns avec les autres. C'est parti, ça sonne de partout, ça peut sonner partout en France. Vous nous avez envoyé les numéros, on les a testés sur Skyrock. Et on va espérer que ça va répondre.
10: Et allô? Allô?
1: Allô François?
10: Je vous le passe.
1: Merci.
10: Oui, bonjour. Qui est à l'appareil?
11: Votre
10: allô? Qui est à l'appareil?
1: Alors, qui est à l'appareil?
12: Vous.
10: Non.
11: Allô?
10: Dites-moi qui vous êtes et je vous dirai après.
11: On entend pas.
12: Ça dépend pourquoi faire.
11: J'entends rien.
12: Non, non, c'est parce qu'il y a l'enregistreur, là.
13: Ah ouais, je suis à poil, là.
12: Ouais, mais elle est en forme, hein, parce qu'elle aime bien les grosses bites, hein.
10: Oh, bah voyons, et puis quoi encore? Non, mais vous vous foutez de ma gueule?
13: Ouais, j'ai une bonne bite, surtout,
1: hein. Ah, donnez une aussi.
12: Ah ouais, puis des grandes, hein, surtout.
1: Bah,
12: Tu t'amènes avec ton petit kilo, ça va pas aller.
9: Bon. Oui, mais quoi? Vous êtes qui?
12: Mais vas-y, cause, cause.
9: Hein? Quel est votre nom?
12: Comment?
9: Quel est votre nom? Moi, je parle pas à des inconnus.
12: Non, non, mais vas-y, vas-y, cause, cause. Plus c'est long, plus c'est bon.
7: Ah bah, c'est sûr. Eh ben, c'est Michel au téléphone.
9: Oh, Michel. Michel qui? Bon, alors arrêtez de m'emmerder, au revoir. Michel.
1: Allô?
12: Hein? Oui, allô? Je suis pas, moi.
14: Bon, vous commencez à me casser les couilles, au revoir.
12: Ah bah. T'as de la gueule au téléphone. Mais viens vraiment dans la maison. On va discuter. Là.
1: On vous comprend pas, monsieur.
9: Vous êtes chez qui?
12: Ouais, ça, rien à foutre. Mais enfin, bon, il n'a pas l'air. Hein, parce que des pauvres petits cons comme toi, c'est tout. Allez, c'est bon. Ouais.
14: Ouais, t'es une bonne salope. Hein.
9: Putain, je vous insulte pas, bah, ferme ta gueule, du con.
12: Ouais. Et toi, vous détestez que tu l'as l'air.
1: Comment?
14: J'ai pas entendu, excuse-moi.
12: Allez, salut, pauvre con. Allez, amuse-toi bien. Oh. Ouais, allez, bon l'heure.
14: Et je peux te dire que je vais te baiser.
9: Eh ben, tout de suite, si tu veux, la porte est ouverte, espèce de con, j'appelle les gendarmes en même temps, tiens.
1: C'est bien, c'est bien.
14: T'es pas un travesti.
9: Oh. Allô?
14: Allô?
9: Oui?
14: Oui, comment vas-tu?
9: Ça va, c'est...
14: Allô? Allô?
9: Oui, c'est qui, l'appareil?
14: Ben, moi, je suis Patrick, hein.
9: Patrick?
14: Absolument, oui.
9: Ok. Je connais pas de Patrick.
7: Eh ben, c'est Michel au téléphone.
9: Michel?
7: Ah. Ouais, eh ben...
14: Regarde ce beau gland bien rose, là.
1: Magnifique.
9: Ah, vrai?
1: Ouais, il est pas vrai.
9: Non, mais je raccroche parce que je connais pas. Tu connais
7: c'est,
9: pas.
7: C'est Cédric.
14: Oh, c'est bon, on le voit dans le cul. Ah. Cédric.
7: Ouais, eh ben. C'est Cédric.
9: Je raccroche parce que je connais pas.
7: Bonsoir, ça va, bébé?
14: Je me mets debout, là, parce que je sens que je vais cracher, là.
3: Ah, elle est pas mal, c'est parti.
1: Elle est partie.
14: Je retire mon Marcel.
1: Voilà,
4: ah, bah, t'as raison, vas-y. Ouais,
1: pour t'essuyer quand on crache.
4: Retire tout. Ah, oh, je vais faire pareil.
1: Oui, allô?
9: Oui.
1: Oui, bonjour, madame, je vous passe quelqu'un, ne quittez pas.
14: Allô?
9: Oui.
14: Oui, comment vas-tu?
9: C'est qui?
14: Ben, moi, je suis Patrick, hein.
9: Patrick?
14: Patrick.
9: Ouais.
14: Oh, ça fait du bien.
9: Et ouais, tu veux quoi, Patrick?
14: Caresse-moi par derrière. Allô? Vous êtes
9: allô,
14: bien
9: drôle,
14: ma pique, là. Oui, oh, que je bras, allô?
4: Bras, là. C'est du bras, ça.
1: Oui, allô?
9: Ah, bizarre.
14: Écarte bien mes fesses. On dirait qu'il y a plusieurs en même temps.
9: Ouais. Allô?
1: On est plusieurs sur les lignes, non?
14: Ça me rend ma bite, là.
1: Vous entendez, vous entendez le monsieur derrière?
9: Bah oui.
1: Ouais, je sais pas. Mais j'ai l'impression qu'on est 3 ou 4 hein, sur les lignes.
7: Eh ben, c'est Michel au téléphone.
1: Il y a Michel. Il y a Michel, il y a un monsieur qui fait des bruits bizarres.
9: Oui, la terre n'est pas...
7: Je suis la plus grosse salope du 9-3.
14: Ah, oui, là, j'ai clé.
1: Il y a la plus grosse salope du 9-3 qui est en train de faire un truc avec un autre monsieur qui s'appelle comment?
14: Patrick.
7: Ouais, ouais.
14: Il va me faire décharger, là.
7: Ouais,
14: c'est bon ça.
1: On déchire ce soir.
4: Allô?
9: Allô?
4: Allô, comment ça va?
14: C'est qui?
4: Devine. Un indice, j'ai des nouvelles dents.
7: Couillon.
4: Regarde, je te souris là.
1: Oh, mes yeux. Ah, je suis ébloui.
4: Allô?
1: C'est blanc, oui.
4: Allô? Bonsoir, ça va bébé?
14: Ça va Michel?
4: Bah, Michel, ça va, moyen, il a le trou du cul défoncé. Hein.
7: Eh ben, c'est Michel au téléphone.
3: Le mec, il était écœuré.
1: Il a raccroché.
4: Allô?
7: Ouais, c'est barré.
1: Ah, celui qui a demandé, ça va, Michel? Tu l'as dégoûté, Cédric?
7: Bah, non, c'est pas moi, c'est Michel déjà.
3: Oui, allô? Tu es Michel.
7: Allô? C'est pas moi.
1: D'accord.
14: Allô? Oui?
3: Tu es donc complètement con.
14: Oui, comment vas-tu?
7: Connard.
14: C'est qui?
1: Ah, attends, on recommence?
14: Moi, je suis Patrick.
1: C'est Patrick.
14: Ah bah, il y a une erreur.
1: Ouais. Qu'est-ce qu'il fait, Patrick?
14: Je suis en train de masturber, là. Oui, bah vas-y, branle-toi, puis c'est tout.
1: Ouais, écoute.
14: Vous avez envie de vous masturber un petit peu, non?
1: Ça vous dirait?
3: Ça te dirait?
1: Bon bah écoute, on va laisser Patrick. On va laisser Patrick se masturber et s'enculer avec Cédric.
15: Surtout si elle commence à bien frotter et puis.
1: Ah ouais, mais ça, c'est une grosse frotteuse et une grosse suceuse, hein, ce
6: c'est
1: Cédric.
6: Ouais, c'est ça.
1: Ah c'est ça.
6: Ah bah ouais.
1: Eh bah, ça c'est bien connu.
6: Bah, je tiens de toi, hein, tu m'as tout appris.
1: Bah, exactement, Cédric, c'est l'élève qui dépasse le maître là.
6: Ah bah, non, pas encore. Là.
1: Une goulue.
6: Je suis pas à ton niveau encore. Là.
1: Une goulue, mais comme jamais.
16: Il en avale du sgeg.
1: Ah bah il sort. Et au niveau du frottage.
6: Ouais, bien sûr.
16: Et du câble, il en déroule.
1: Ah, il déroule du câble.
16: Ah bah il avale de la bite. Kilomètres.
1: Bon, bravo Cédric.
6: Ah, ouais, bah merci.
1: C'est super ce double appel.
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7: Ça avale de la bite et ça déroule du sgeg. C'est un peu ça, la rade. C'est aussi ça, c'est pas que ça, mais c'est aussi